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1: Bonjour à tous. Le prolet, on dit le prolet, tout le monde sait ce que c'est, le prolet, on n'a pas besoin, si on va dire que c'est rue Reboul, mais on rentre aussi par la rue Porte de France, le prolet en mai, et pour nous en parler, Sabine est avec nous. Bonjour Sabine.
2: Bonjour.
1: Toute seule?
2: Oui.
1: Comme une grande.
2: J'espère que je vais m'en sortir.
1: Une émission par mois, et là c'est le mois de mai, et bien sûr on est obligé au prolet de commencer le mois de mai. Avec le 1er mai.
2: Absolument.
1: On a beaucoup parlé de cette fête du travail, que l'on voulait non pas supprimer, mais permettre de travailler le jour de la fête du travail. Or, c'est un acquis social tout de même assez important.
2: C'est ça, c'est une des grandes victoires des travailleurs et des travailleuses. Mmh. Et c'est vrai que quand on a entendu qu'ils allaient pouvoir faire travailler d'abord que les artisans, mmh, et après en demandant, et on sait très bien que quand on après commence à grignoter... C'est terminé.
1: C'est
2: donc,
1: l'histoire de, on prend le bout du doigt et ça monte
2: ça
1: après jusqu'au bras.
2: Et il y a, des dates comme ça très symboliques qu'on doit pouvoir conserver. Mmh. Être, oui, c'est la fête du travail, c'est la fête des travailleurs, donc ils ont le droit de ne pas travailler ce jour-là.
1: Non. Alors, à quelques exceptions, les boulangers, les pâtissiers, les fleuristes, c'est aussi la fête du muguet.
2: C'est ça.
1: C'est très symbolique. Il faut chercher un peu l'origine de toutes ces fêtes, parce qu'on les fête et en même temps, on ne sait même plus pourquoi.
2: Hein. Mais bon, nous... qu'en étant syndicaliste aussi, on a cette grosse manif qui va partir, je pense, des quais de la Fontaine, mais j'en suis pas très sûre, et qui va, j'espère, se terminer au prolet, une fois que tout le monde aura terminé de manifester. Il y a une belle union syndicale, et donc on invite après tous les manifestants à venir au prolet fêter, parce que il est un petit peu particulier parce que nous changeons de municipalité, nous changeons de maire.
1: Il y a des actes symboliques à noter.
2: Voilà. Alors,
1: j'ai vu le premier vernissage au carré d'art de Vincent Bouget avec l'adjoint à la culture Denis Lannoy. On sentait que les gens venaient aussi pour prendre peut-être, j'allais dire, la température.
2: Oui, non, mais bien sûr, de voir comment ça allait se faire.
1: Comment là, ça s'est passé. Donc, bien ce 1er mai, il y aura allocution, il y aura discours.
2: Absolument, et il y aura la présence, je pense, de M. le maire, on l'espère, s'il arrive à se dégager un petit moment. Et on va le fêter ensemble.
1: Non, voilà.
2: Absolument. Avec une petite animation, et on ne fera pas sans une fanfare. Cette année, c'est les Funky Brandades.
1: Ah, bon, on les connaît bien, les
2: voilà,
1: Funky Brandades,
2: et
1: avec leurs costumes.
2: Voilà.
1: Tout de couleur,
2: bien pailleté. Et donc, oui, on espère... je les ai rencontrés et ils ont l'air d'avoir envie de faire un gros événement.
1: Un show spécial, changer un petit peu leur registre.
2: Je ne sais pas, mais ils ont envie de... Ils ont l'énergie.
1: Ah, puis ils mettent l'ambiance. Hein. On ne peut pas rester immobile sur une chaise.
2: C'est exactement ça. C'est exactement ça.
1: Donc, le 1er mai, une fête très importante au niveau social, mais aussi une vraie fête. Hein. C'est ça qui est important. Et le prolet s'engage toujours à complémentariser, je ne sais pas si ça se dit, mais tant pis, la lutte, l'engagement, et puis l'ambiance, la joie.
2: C'est ça, les deux.
1: Voilà.
2: Les deux.
1: Ça va faire presque un an que nous faisons nos émissions une fois par mois, sauf le mois d'août, tout le monde a besoin de repos. Et on se retrouve, il y a encore le mois de juin, il y a juillet, et puis
2: on aura encore l'occasion de se retrouver pour parler culture. Parce qu'on tient à ce que le prolet reste ce lieu de culture populaire avec le plus de choses gratuites et de qualité.
1: Et de qualité.
2: C'est pour ça que il faut adhérer aux Amis du Prolet.
1: Vous avez raison, c'est pas très cher.
2: Hein. Les 10 euros annuels qui nous permettent de proposer ce genre de choses.
1: Oui, il faut bien dire que c'est gratuit. Et puis vous laissez souvent le prolet à plein d'associations, vous prêtez le lieu. Donc c'est un lieu associatif vraiment important, où il y a les événements récurrents, et on va commencer par deux événements récurrents. Nos auditeurs, je pense, les connaissent très bien, mais une petite piqûre de rappel à chaque fois, c'est bien, pour amener peut-être de nouveaux adhérents.
2: Absolument, on espère. Donc, le lundi 18 mai, le Café Occitan. Mmh. Le thème, cette fois, il n'y a pas de thème, mais je fais confiance aux Occitans, ils ont toujours de quoi dire. L'important, c'est de parler dans cette belle langue, d'échanger.
1: Je l'ai eu appris, j'adore cette formule.
2: Je l'ai appris il y a quelques années quand j'avais des amis qui avaient leurs enfants à la Calandrette. Ouais. Et Jordi Gros faisait un cours aux parents. Ah, et donc, j'avais accompagné.
1: Et ça se perd, non? Un peu.
2: Ah, si on ne pratique pas, ça se perd.
1: Mais bon.
2: C'est
1: ça
2: toujours,
1: va.
2: Oui,
1: mais vous comprenez.
2: Je suis capable de comprendre, oui.
1: Comprendre les deux tiers.
2: Voilà. Et puis, comme je suis prof d'espagnol, je triche un peu.
1: Oui,
2: c'est
1: oui.
2: Que ça se ressemble un petit peu.
1: Quand je comprends un quart, je suis très fière.
2: Absolument. De toute façon, une langue, il faut oser la parler et oser faire des erreurs. C'est comme ça qu'on progresse.
1: Alors, le deuxième rendez-vous récurrent, c'est l'apéro bavard.
2: C'est le mardi 19.
1: Et là, on ne parle pas occitan.
2: Non, mais on parle. On parle, on échange, on propose, on déclame, on chante. Mmh. C'est vraiment... ceux qui ne connaissent pas encore l'apéro bavard, je les invite à venir.
1: C'est à quelle heure?
2: Alors, en général, c'est 18h, mais peut-être que...
1: On regarde sur le site, on regarde sur le flyer,
2: sur Facebook
1: affiches.
2: Et sur Instagram, ça va être dit. Mmh. Et j'invite d'abord à venir voir... Et après, à prendre la parole. C'est un lieu vraiment ouvert où chacun peut déclamer et dire ses sentiments de façon très libre.
1: Je le dis à chaque fois, quelques minutes pour laisser la place. Et puis, en même temps, c'est bien de condenser. Hein. Il faut qu'il y ait le maximum de personnes. Il y a des habitués, mais il y a aussi des nouveaux.
2: Il faut que les habitués apprennent à laisser la place aux nouveaux. Et c'est un travail.
1: Ah, ça, mais c'est tout un problème éducatif, hein, ça.
2: Mais ça s'ouvre. Ça
1: pas
2: s'ouvre.
1: Que pour les jeunes, hein, aussi pour les plus âgés.
2: Absolument, hein. Absolument.
1: C'est un petit coup de patte, l'âme gentille.
2: Voilà,
1: amical,
2: absolument.
1: Alors, on parlait des événements culturels. Hein. Il y a toujours un arrière-plan tout de même culturel, apprendre, la curiosité. Et là, il y a deux conférences par des associations.
2: Oui.
1: Donc, c'est toujours au prolétaire TER, oui. Hein, c'est ça, c'est dans la petite salle.
2: Absolument, pour pouvoir être tranquille et être séparé du bar, pouvoir aller boire un coup, mais aussi être à l'abri des sons que peuvent provoquer le bar et les conversations.
1: Alors que là, bon, les gens sont plutôt dehors maintenant, donc il y a peut-être un peu moins de bruit. Mais le prolétaire, il a bien pris sa place.
2: Absolument.
1: Hein, sous ses arches, avec ses jolis coussins.
2: Absolument.
1: Ses chaises.
2: Notre présidente l'a bien, bien, bien décoré.
1: Eh bien, c'est très bien. Là, elle prend des vacances et elle a tout à fait le droit. Hein, parce que
2: c'est un lourd travail, mais bien qu'elle sûr. Le fait extrêmement très bien. Bien.
1: Alors, c'est l'association Café Santé Travail,
2: c'est le 5 mai. On avait déjà eu l'occasion de travailler avec eux l'année dernière. Donc, ce nom d'association dit son thème et son objectif, Café Santé Travail. On parle de la santé et du travail. Et là, le thème de cette fois, donc le 5 mai, ça sera quand le travail fait souffrir. Et l'objectif, ça sera de échanger avec des psychologues du travail, avec des avocats, droit du travail. Alors, ils appellent ça un moment d'information et d'échange autour de la souffrance au travail, qui est un thème, maintenant, on appelle le burn-out. Mais la souffrance au travail doit être prise en compte.
1: Mais elle peut être physique aussi, cette souffrance.
2: Absolument.
1: Moi, je pense toujours aux caissières qui font travailler toujours le même bras et qui ont des tendinites, etc.
2: Absolument.
1: Donc, on parle psychologie, mais on parle aussi physique. Et c'est de plus en plus reconnu tout de même.
2: Oui, mais si cette association estime qu'elle a encore besoin de faire ce genre d'échange, c'est que peut-être la parole n'est pas assez libérée et que ce genre de moment dans un endroit qui n'est pas le travail, qui peut être agréable.
1: Libère la parole peut-être.
2: Oui, et puis il peut y avoir un échange, puisqu'il y aura aussi des avocats du droit du travail et du droit privé, des syndicats, et des psychologues, donc voilà.
1: Oui, parce que ça peut aller jusqu'au prud'homme, hein. C'est ça qui est important. Hein. Et c'est tout de même de plus en plus reconnu. Hein.
2: Et comprendre que le prud'homme, c'est très long, qu'il faut apprendre la patience et le courage.
1: Enfin, ça c'est l'aboutissement négatif. Il faudrait peut-être mieux travailler en amont pour qu'il y ait moins de souffrance au travail.
2: Sur la prévention, bien évidemment. Mais la prévention, ça coûte cher. Et certaines entreprises oublient que...
1: Ben, on a vu des accidents dramatiques là, les temps derniers, voilà. des jeunes happés par des machines.
2: C'est ça. Parce que certains estiment que ce temps de réparation, de maintenance, prend du temps sur le travail, mais n'est rien à côté des conséquences qu'elles ont quand on ne fait pas en sorte que les machines fonctionnent et que les mesures de sécurité sont prises. Donc, ils appellent ça regard croisé, parce que ce n'est pas quelqu'un qui vient expliquer, c'est un vrai échange.
1: C'est une discussion.
2: Absolument, à partir de 18h30.
1: Ouais. Oui, il peut y avoir des exemples, hein, des cas particuliers, et puis du cas particulier, on extrapole, on élargit. Et
2: par les théories et par les pratiques, c'est vraiment intéressant.
1: Oui, puis les avocats, c'est une façon aussi de les contacter, parce que souvent le bon avocat fait peur.
2: On n'ose pas. Et donc, ils interviennent, psychologues et avocats.
1: Alors la deuxième conférence, c'est France-Algérie, oui. Et là, ça a lieu le
2: 13 mai.
1: 13 mai.
2: Et je suis en train de rechercher l'heure, je vais vous la trouver.
1: Et oui, vous pouvez pas savoir tout par cœur.
2: Non, et tout à l'heure, je reprends l'information, la peur au bavard, c'était à 19h.
1: 19h.
2: Voilà. Donc le 13 mai, c'est organisé par l'association Amitié France-Algérie. Et ils font venir une dame qui s'appelle Laure de Mougin, qui a fait sa thèse. Et sa thèse s'appelle « La presse coloniale française au 19e siècle ». Avec
1: Colonial, oui, carrément.
2: Oui, oui. Et donc là, elle vient faire une conférence débat sur un thème qui est les débuts de la presse francophone en Algérie. Donc, pour après parler de cette presse coloniale et de la force qu'avait la presse au 19e siècle, qui a aidé la colonisation, qui a aidé à...
1: C'était une presse de propagande.
2: Absolument,
1: hein.
2: Absolument.
1: Une presse d'État qui cachait la vérité. Là, ça fait penser à... à d'autres époques, hein. Peut-être beaucoup plus proche de
2: c'est
1: nous.
2: C'est ça, la force de... S'il y a des personnes qui souhaitent acheter des médias, c'est que
1: ouais.
2: Certaines personnes se rendent compte que le média est important.
1: Bien sûr.
2: Voilà.
1: Et alors, francophone, il y a bien ce problème du français en Algérie, hein. Donc le mot francophone est important. Hein.
2: Absolument.
1: Et ça pose des questions vraiment d'identité, hein. Perdre sa langue et la revendiquer, enfin c'est des problèmes politiques ça.
2: Voilà, hein. Et donc c'est, elle a une date précise puisque c'est 1830-1880,
1: ouais.
2: Mais après je suppose que
1: bien sûr,
2: vu l'association, on pourra étendre à l'actualité plus chaude qui existe aussi entre la France et l'Algérie, puisque je pense qu'on n'a pas tout réglé.
1: Ben non. Non, non, ça reste un sujet...
2: Et donc c'est intéressant que des personnes comme elle puissent parler.
1: Je ne dirais pas que c'est un sujet tabou, mais c'est un sujet encore qui pose beaucoup de questions dans la communauté pieds-noirs, et Nîmes est très marquée par les pieds-noirs, donc c'est important si on peut arriver à un respect mutuel, une forme de tolérance.
2: Et pour ça, il y a besoin de gens qui réfléchissent et qui étudient,
1: oui.
2: Des scientifiques, des...
1: Et des gens qui savent de quoi ils parlent, hein,
2: voilà.
1: Parce que actuellement, il y a tout de même... J'ai lu un nouveau nom que j'ai oublié, de ceux qui parlent sans rien savoir, en fait, et qui se permettent de prendre la parole. C'était un nom très drôle, mais je ne me souviens plus, c'était du grec... le pire, c'est-à-dire qu'ils disent le pire. Je ne sais plus le nom.
2: Mais c'est souvent ceux qui parlent le plus fort et qui savent le moins.
1: Ouais.
2: C'est-à-dire que là, on est content parce qu'on accueille une scientifique, une historienne qui a étudié et qui pourra nous apporter ça.
1: Du vrai journalisme, de la vraie recherche historique.
2: Voilà.
1: Alors là, c'est très sérieux tout ce que l'on a dit.
2: Oui.
1: Alors, on va faire une petite pause musicale pour annoncer les spectacles. Et vous avez choisi Feu Chatterton, hein, qui est très très connu. En fait, il a démarré avec l'affiche rouge, on l'a connu vraiment par l'affiche rouge. Et puis maintenant, il fait des disques, il fait des concerts, il vient dans les arènes de Nîmes,
2: avec
1: c'est à
2: son
1: chaque
2: groupe,
1: fois
2: absolument.
1: Très complet. Et oui, très complet, c'est ça, les spectacles sont souvent complets. Et puis, je vous ai allons voir. Hein, c'est...
2: Au mois de mai. Allons voir la beauté du monde, allons voir ailleurs si c'est pas plus joli. Allons découvrir,
1: donc,
2: absolument.
1: On l'écoute.

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0: Alors sur Radio Alliance Plus, nous retrouvons Sabine, des amis I et ESD, l'association des amis du Prolé, pour parler du Prolé au mois de mai. On a démarré avec le 1er mai, on a démarré avec les rendez-vous récurrents, les deux conférences. Mais il y a beaucoup de spectacles, il y a beaucoup d'ambiance, il y a beaucoup de joie, il y a beaucoup de verre aussi, il y a beaucoup... on boit,
1: absolument. C'est important.
0: La cour est un lieu incontournable de Nîmes. J'ai vu que dans certains journaux, on parle toujours, même parisien, on parle de la cour du Prolé. Hein.
1: C'est un lieu incontournable. Et surtout, pour l'événement qui va nous arriver incessamment sous peu, que certains attendent tous les ans avec une grande impatience, c'est la feria de Pentecôte.
0: Mais on en parlera à la fin. Hein, okay. On en parlera à la fin parce que tout le monde sait que c'est le férié. Oui. La vie s'arrête dans Nîmes, les rues sont bloquées.
1: Mais certains l'attendent avec impatience. Ah ouais. Certains la fuient, mais la majorité des gens l'attendent. Chacun la prend à sa façon.
0: Ah oui, bah, de toute façon, il n'y a pas d'obligation.
1: Ouais.
0: Alors, on va revenir au spectacle.
1: Oui.
0: Alors, le FIDAR, c'est la fédération.
1: C'est le festival international des arts des rues.
0: D'accord.
1: Qui s'est installé à Nîmes l'année dernière.
0: C'est la deuxième édition.
1: C'est la deuxième édition. J'espère que je ne dis pas de bêtises, mais il me semble que c'est la deuxième édition. On corrigera. ceux qui l'organisent ne prendront pas ombrage de ce que je viens de dire.
0: Et c'est quelle date?
1: Alors, c'est le vendredi 15 mai pour le Prolé. Mais ils interviennent aussi. Parce que le Prolé n'est pas sectaire. Et on va parler aussi de ce qui se passe
0: des
1: ailleurs.
0: Autres lieux.
1: Absolument. Il intervient au bar du Midi.
0: Mmh.
1: Il va y avoir des parcours dans le quartier Gambetta.
0: Mmh.
1: Le 14 mai, il y a un concert au Cercle de l'Avenir.
0: D'accord.
1: Ça, c'est le quartier Richelieu. Le 15 mai, c'est au Prolé. Mmh. Avec Jacques Assa. Qui était aussi un artiste.
0: Mmh.
1: Et ensuite, le 16 mai, c'est au bar du Midi, avec Salimata Diabaté. Voilà.
0: Mmh. Et donc des concerts, des animations
1: entre le 14 et le 16 mai, autour de Gambetta et de Richelieu, avec un parcours qu'ils vont faire avec les enfants festifs,
0: voilà.
1: Jusqu'au Puy Couchou. Voilà, et nous les accueillons. Voilà, ils nous ont demandé de les accueillir et on les accueille avec plaisir.
0: C'est un quartier très dynamique et ces petites rues, il faut faire attention. Je ne sais pas si la circulation sera partout coupée, mais...
1: Ça va être organisé de toute façon. Mmh. Et c'est des quartiers qu'il ne faut pas oublier, qui souffrent de pauvreté aussi. Mmh. Gambetta, Richelieu, il ne faut pas penser que ce n'est pas parce que c'est au centre que les gens sont riches, mais... Il y a un tissu associatif qui se met en place, et sur Richelieu aussi.
0: C'est un quartier important parce qu'on a comme ça une idée de ce qu'était Nîmes avant l'industrialisation, enfin avant le XXe siècle, on va dire.
1: Oui. Hein,
0: qui a gardé ses petites rues, qui a gardé... Alors on parle beaucoup d'insalubrité, mais c'est tout de même un quartier qui se renouvelle.
1: C'est un quartier populaire qu'il va falloir aider, conserver et accompagner, parce qu'il y a des initiatives.
0: Donc, oui, puis il y a le spot, hein, vous avez dit, on peut parler de tout le monde,
1: absolument.
0: Spot, avec la végétalisation, avec
1: absolument.
0: Le street art.
1: Oui.
0: Donc,
1: on a nos amis du Périscope.
0: Voilà, il y a une identité très forte.
1: Et maintenant, il faut que ça aille vers Richelieu. C'est-à-dire, cette richesse-là, il faut qu'elle arrive à Richelieu. Il y a Table Ouverte.
0: Oui. On a fait deux émissions Parole aux associations pour Table Ouverte. J'ai vu sur les réseaux sociaux qu'ils redistribuent ce week-end.
1: Absolument.
0: Et qu'il y a beaucoup de monde. Hein, donc, la pauvreté, je n'ai plus le chiffre en tête, mais le pourcentage de population nimoise en dessous du seuil de la pauvreté
1: est très important.
0: Est très alarmant.
1: Absolument. Et donc, merci à toutes ces associations qui bougent et qui ont droit à ces habitants ont droit à la culture, donc, avec FIDAR. Nous allons assister à des beaux spectacles d'une autre culture.
0: Dans la rue, tout est gratuit, on peut venir en famille,
1: absolument,
0: c'est important.
1: Absolument.
0: Alors, l'autre spectacle est plus intime,
1: c'est
0: dans le
1: à l'intérieur du Prolé. Oui.
0: Guitare et voix,
1: absolument.
0: Donc c'est plus intimiste.
1: Oui.
0: C'est une jeune chanteuse, je ne sais pas si elle est jeune.
1: Jeune, je ne sais pas. Elle s'appelle Idelette,
0: son nom de scène.
1: Je crois qu'elle fait partie aussi de Cabifol. Je crois aussi qu'elle est dans le monde de l'Occitan.
0: Mais souvent, ils ont plusieurs casquettes. Donc, on sait que ces intermittents du spectacle ont beaucoup de mal.
1: Ses voix et chants. Donc, ça s'appelle Silhouette parce que c'est une galerie de personnages. Mmh. C'est très poétique. Et elle présente donc texte fin, poétique et avec beaucoup d'émotion, des personnalités. Et c'est pour ça que ça s'appelle Silhouette. Elle en dessine les silhouettes à travers ses chansons.
2: Ah, d'accord.
1: Voilà. Et donc, elle était déjà passée à Nîmes, je crois, au Tel Quel Théâtre. Où, bon, elle a l'habitude. Et,
2: et là, ça sera le 29 mai. Donc, ça sera la fin du mois.
1: Voilà, le 29.
2: Vous m'avez dit.
1: Alors, peut-être que je me trompe. Peut-être que c'est le 28. Le vendredi, le dernier vendredi.
2: Je ne sais pas de mémoire.
1: 29, c'est ça. Vous avez raison. 29, mais c'est moi qui n'avais pas bien le calendrier. Alors, à 20h30.
2: À 20h30.
1: Voilà.
2: Alors, on va terminer ce mois. Alors, le 29 mai, ça sera terminé. Et entre-temps, parce que vous m'aviez dit, là, l'émission précédente, Benoît Mutel m'avait dit il n'y aura pas grand-chose en mai parce que tout est consacré à la feria. Enfin, si c'est ça, rien du tout, c'est tout de même pas mal. Hein.
1: C'est pas mal, c'est vrai. Mais après, il faut penser que les employés, les serveurs ont besoin de se reposer. Sûr. C'est pour ça qu'après la feria, il n'y a qu'un spectacle.
2: La Silhouette, le 29, voilà. Ça veut dire. Alors, la feria, c'est du 21 au 25.
1: Absolument.
2: C'est fermé 3-4 jours après pour nettoyer, pour se reposer, pour redonner un petit peu de vivacité au personnel, hein, parce qu'il est là.
1: Parce que c'est des grosses soirées, c'est des gros moments. Et ça commence tôt, en plus, parce que souvent, il y a les apéros de midi. La cour est tellement agréable avec les mûriers. Les gens viennent se poser. Et c'est plus familial. Et puis petit à petit, au cours de la journée, les adultes viennent. Oui. Et voilà. C'est alors, ça qui est bien au Brûlée, c'est ça. C'est cette espèce d'ambiance familiale l'après-midi, le matin, l'après-midi. Et ensuite, c'est les jeunes qui viennent.
2: Alors, je suppose que les aficionados ne viennent pas pendant les corridas.
1: Non, mais ils viennent en discuter. Après.
2: Ah,
1: c'est le lieu
2: très,
1: aussi où on en
2: très
1: discute.
2: Enflammé.
1: Absolument. Les échanges sont vifs, oui. Moi, je ne suis pas du tout une aficionade.
2: Moi non.
1: Mais je me rends compte
2: mais
1: que.
2: Mais c'est rigolo de les écouter, quoi. Parce qu'on a vraiment. C'est comme les footeux, là.
1: C'est une langue étrangère. Certains refont le match, eux, ils refont la corrida. Et c'est toujours de mauvaise foi, bien évidemment.
2: Bien évidemment
1: parce que le président.
2: C'est pas drôle.
1: Non, le président n'a pas pris la bonne décision. Le taureau était pas bon. Et le torero a fait ses efforts, mais pas autant. Et celui d'à côté n'est pas d'accord parce qu'il dit que le taureau n'était pas bon. Et voilà. Chacun donne son opinion et ça donne.
2: Une ambiance.
1: Très, très bonne ambiance.
2: Et alors, il y a des fanfares.
1: Absolument.
2: Il y a de la musique, c'est important.
1: Oui.
2: Peut-être qu'ils ne joueront plus, pas Carmen. Hein. Carmen, c'est dans les arènes.
1: C'est ça, c'est ça. Et donc, il y a un DJ tous les soirs et une restauration spéciale feria. Hein. Et après, se référer au Facebook, à l'Instagram et aux affiches le programme de quelle fanfare vient, quel jour. De toute façon.
2: Oui, c'est très organisé. C'est un roulement. En fait, ça veut dire que pendant du 21 au 25, il y a constamment quelque chose. Plutôt à partir de midi, quoi. Le
1: matin. À partir de midi, une fois que tout a été nettoyé et que tout le monde est prêt, c'est reparti. Et. Assis l'après-midi autour en dessous des mûriers.
2: Des mûriers.
1: Et puis après, debout.

0: au prolet.
1: Si on y arrive, hein, voilà. Il y a des fois, il faut jouer des coudes. Hein.
0: Absolument. Et il y a toujours, il y a des gens qu'on ne rencontre qu'au prolet.
1: Ouais.
0: Et si on va devant l'instant T, qu'on ne rencontre que devant l'instant T. Et si on va devant le Victor Hugo, voilà.
1: C'est... Donc là, il y a peut-être un mélange, il y a peut-être justement...
0: Oui, c'est très mixé.
1: Ouais.
0: C'est-à-dire, c'est des gens qui ont mon âge, qui étaient jeunes avant, et c'est des jeunes maintenant qui passent. S'il y a pas de, oui, c'est vraiment intergénérationnel. Le
1: prolet. C'est important et c'est
0: de toujours, Voilà.
1: Bon, est-ce qu'il y a quelqu'un dans Dîmes qui ne connaît pas le prolet ou qui refuse de venir au prolet?
0: Je crois pas. Même si c'est quelqu'un qui ne partage pas toutes les opinions qui se discutent au prolet, le prolet est un lieu important et je crois que même à l'office de tourisme, il est conseillé.
1: Ouais. Parce que l'histoire du prolet, il faut s'y pencher. On avait fait plusieurs émissions sur l'histoire du prolet.
0: C'est une coopérative. Ça, tout le monde ne le sait pas, mais c'est une coopérative, une des plus vieilles. Il y a une belle histoire. Il y a un livre qui avait été fait dessus.
1: Oui, je me souviens. Et donc les amis du prolet, hein, c'est une petite équipe de bénévoles qui passent beaucoup de temps.
0: Mais parce que ce sont des passionnés et qui ont envie, qui croient en la culture populaire et en l'échange. Donc chacun veut bien donner son temps sans aucun problème.
1: Merci Sabine.
0: Avec plaisir.
1: Une bénévole parmi tant d'autres.
0: Absolument.
1: Mais merci à vous d'être venue seule et bravo, vous en êtes très très bien.
0: Merci beaucoup, merci de votre accueil. Merci de vos invitations. Merci, au revoir.
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1: 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Il est 7h, et tout de suite le journal de Radio France Internationale.
2: Il est 5h en temps universel, 7h ici à Paris.
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2: Bonjour à tous, merci d'être avec nous. On part pour 3 heures d'information à travers le monde, vous le savez, avec des invités, des reportages et des chroniqueurs qui vont analyser dans un petit quart d'heure la vie politique sur les différents continents, la défaite aux élections locales d'une figure indienne, l'extrême droite toujours à la recherche en France d'un prêt bancaire à 1 an de la présidentielle, le bras de fer aussi entre Diomaye Faye et Sonko qui se durcit au Sénégal, tout cela. Ce sera après le journal international. Bonjour Martin Guez.
4: Encore chroniqueur, juste présentateur. Bonjour Clotilde Dumay, bonjour à toutes et à tous.
2: Et à la une, l'Iran qui fait patienter Donald Trump.
4: Et qui espère une réponse imminente de Téhéran, réponse à sa proposition de mettre durablement fin aux hostilités. Alors que la trêve court depuis 1 mois, cessez-le-feu émaillé d'incidents ce vendredi. Le processus diplomatique mené par le Pakistan peut-il reprendre rapidement? Nous serons à Téhéran dès le début de ce journal. Un défilé en catimini ce samedi sur la place Rouge, loin du faste de l'an passé. La Russie commémore les 81 ans de la victoire sur l'Allemagne nazie en toute sobriété. Dans un contexte de guerre de drones avec l'Ukraine, Volodymyr Zelensky assure que son armée ne visera pas le défilé aujourd'hui, en accord avec la trêve de 3 jours annoncée par Donald Trump. 9 mai, jour de mémoire pour la Russie et date fondatrice pour l'Union européenne. C'est aujourd'hui le jour de l'Europe. Comme un symbole, c'est aussi ce samedi l'investiture du nouveau Premier ministre hongrois, Péter Madiar, européiste qui a du pain sur la planche, vous l'entendrez. Et puis enfin, des moines bouddhistes très dévoués, mais pas très doués, des moines robots à laisser en Corée du Sud, pas encore tout à fait prêts à remplacer les bris.
2: Donald Trump pressé de signer, mais dans l'attente.
4: Le président américain a assuré ces dernières heures s'attendre à une réponse imminente de l'Iran. Réponse à sa proposition en vue de mettre durablement fin aux hostilités. Une trêve est en cours depuis 1 mois entre l'Iran et les États-Unis. Cessez-le-feu marqué toutefois par des échanges de tirs sporadiques selon Téhéran. 2 pétroliers iraniens ont été neutralisés selon l'armée américaine. Une violation flagrante de la trêve dénonce l'Iran auprès de l'ONU. Et on retrouve notre correspondant en Iran, Siavosh Ghazi. Siavosh, est-ce que Téhéran a finalement répondu à la proposition de Donald Trump, qui évoquait donc une réponse imminente et une reprise officielle des négociations est même envisagée.
5: Selon différentes déclarations de responsables iraniens, mais aussi dans les médias américains ou médias iraniens, les négociations en coulisses avancent et il pourrait y avoir une nouvelle rencontre entre les délégations iraniennes et américaines d'ici une semaine à Islamabad, donc une reprise officielle des négociations. Visiblement, les choses avancent. Il y a des échanges donc de propositions entre iraniens et américains et donc cette rencontre pourrait avoir lieu d'ici une semaine, d'ici 10 jours, donc pour mettre fin officiellement à la guerre et aussi fixer les nouvelles règles du détroit d'Ormuz. L'Iran tient absolument à garder le contrôle du détroit. C'est une arme atomique pour nous, a déclaré Mohammad Mohper, le conseiller du nouveau guide suprême iranien, l'ayatollah Mojtaba Khamenei. Et c'est seulement ensuite que l'Iran acceptera de parler aussi de son programme nucléaire. Mais là encore, la position de l'Iran est une position ferme puisqu'il n'est pas question pour Téhéran d'abandonner son programme d'enrichissement d'uranium ou encore envoyé à l'étranger ces stocks d'uranium, notamment les 440 kg d'uranium enrichi à 60%.
4: Merci Siavosh Ghazi, correspondant de RFI à Téhéran.
2: Un trêve d'un mois en Iran, trêve de 3 jours entre la Russie et l'Ukraine.
4: Un cessez-le-feu confirmé par Moscou et des échanges de prisonniers avec Kiev à venir. La trêve annoncée par Donald Trump est validée par le Kremlin. Elle court jusqu'au 11 mai et elle débute donc aujourd'hui, 9 mai, jour symbolique en Russie, où l'on célèbre les 81 ans de la victoire de l'armée russe sur l'Allemagne nazie. L'an passé, pour les 80 ans, les cérémonies avaient été particulièrement fastueuses. Cette année, c'est tout le contraire. Aucun journaliste étranger accrédité, quasiment aucun chef d'État sur place et une préparation secrète et minimaliste, Anissa Al-Jabri.
6: Il fallait vraiment tendre l'oreille pour entendre cette semaine cette poignée d'avions militaires dans le ciel ou lever la tête au bon moment pour apercevoir les couleurs rouge, bleu et blanc du drapeau russe dans leur sillage. D'habitude, la répétition de la parade aérienne du 9 mai se signale au moins 10 jours à l'avance par des vols au ras-mot sur les toits de Moscou qui vrillent les tympans. Quant à la répétition du défilé qui jusque-là attirait du public, voilà à quoi ça a ressemblé cette année. troupes maigres dans le centre ou le long de la Moskva avant le lever ou après le coucher du soleil, parfois en pleine nuit, des défilés repérés via les quelques vidéos amateurs qui ont circulé sur les réseaux sociaux d'une capitale russe où le réseau a été coupé plusieurs fois de longues heures. Toutes les informations ont été gardées totalement secrètes, raison de sécurité, avancent les autorités. Enfin, la capitale russe compte visiblement moins de monde que d'habitude dans cette période de jours fériés. Beaucoup quittent la ville et cette année, même la presse légitimiste s'en est fait l'écho. Ils sont nombreux à être partis en Biélorussie, dans ce pays tenu d'une main de fer depuis plus de 30 ans par le même dirigeant. Ils affirment y trouver la facilité d'un internet régulier et stable. Anicel Jabri, Moscou, RFI.
4: Le président ukrainien Volodymyr Zelensky a lui ordonné à ses troupes de ne pas attaquer la parade de ce 9 mai à Moscou pour respecter la trêve. Hier soir, le ministère russe de la Défense avait signalé l'interception de 44 drones ukrainiens. C'était juste avant l'entrée en vigueur de ce nouveau cessez-le-feu.
2: 9 mai, jour symbolique donc en Russie et jour de fête en Europe.
4: C'est la fête de l'Europe, tout simplement, Clotilde. Date du discours de l'horloge de Robert Schuman en 1950, un acte fondateur qui aboutira l'année suivante à la création de la Communauté européenne du charbon et de l'acier, ancêtre de l'Union européenne. UE qui comptait à l'époque 6 membres, 27 aujourd'hui, dont la Hongrie, qui s'était considérablement éloignée ces 15 dernières années de Bruxelles durant les années de gouvernance du nationaliste Viktor Orban. Hasard du calendrier, c'est aujourd'hui 9 mai que doit lui succéder officiellement l'européiste Peter Madiar, arrivé en tête des législatives le 12 avril dernier. Le nouveau Premier ministre doit être investi ce matin et c'est peu dire qu'il est attendu au tournant, Muriel Paradon.
7: En votant Peter Madiar, les Hongrois ont acté une volonté de profond changement, mettre fin au système de corruption et de mauvaise gouvernance qui sévissait sous l'ère Orban. Leur principale préoccupation, améliorer leur quotidien, une vie moins chère et de meilleurs services publics notamment. C'est ce qui ressort d'une enquête du European Council on Foreign Relations, un think tank européen. Par ailleurs, une majorité de Hongrois se dit favorable à une amélioration de leurs relations avec l'Union européenne. Ils espèrent bénéficier de fonds européens qui avaient été gelés lorsque Viktor Orban était au pouvoir. Sur le soutien à l'Ukraine, en revanche, les réponses sont plus contrastées. Les Hongrois sont d'accord pour que leur pays débloque le prêt européen de 90 milliards d'euros promis à Kiev, mais restent opposés à une aide financière et militaire directe de leur pays à l'Ukraine, tout comme Peter Madiar d'ailleurs. Enfin, toujours selon cette enquête d'opinion, une majorité reste attachée à la fourniture de pétrole par la Russie, dont la Hongrie est fortement dépendante.
4: Peter Madiar, dans la cérémonie d'investiture comme nouveau Premier ministre hongrois, doit débuter à 8h temps universel dans un peu moins de 3h.
2: Pour le moment, il est 5h07 à Bamako. Le Mali refuse le dialogue avec les djihadistes.
4: Deux semaines après le début des attaques du Jnim et du Front de Libération de l'Azawad, le gouvernement malien annonce refuser le dialogue avec les groupes armés terroristes, alors que la capitale Bamako est toujours sous blocus depuis fin avril. Un blocus qui dure depuis bientôt un an à Diafarabé, localité proche de Mopti, bloquée par le Jnim. L'appel à l'aide lancé aux autorités de la transition samedi dernier dans une vidéo largement relayée sur les réseaux sociaux est pour l'instant resté sans effet. Selon des habitants joints par RFI, le manque de vivres et de produits de matière de première nécessité atteint désormais un seuil critique, manque criant concernant la nourriture mais aussi les médicaments.
8: Personne ne rentre, personne ne sort. Le blocus est total. Tout ce que nous avions ici comme vivre est épuisé. C'est la famine qui s'installe. Nous avons échangé avec les responsables du détachement militaire ici. Ils nous ont promis de nous envoyer des vivres par un convoi prochainement, mais nous attendons toujours. Et cet échange est intervenu après une manifestation des jeunes et des femmes. Là, c'est vraiment le désespoir. Il n'y a plus rien ici. Avant, pendant la période de crue, nous parvenions à faire entrer des vivres par voie fluviale. Petit à petit, malgré tous les risques qu'il y avait. Moi-même, j'ai pris une balle lors d'une de ces tentatives. J'ai eu un bras fracturé. Aujourd'hui, ça va beaucoup mieux. Mais ici, c'est la survie totale. Notre seul souhait, c'est d'avoir à manger. C'est tout ce que nous voulons pour l'instant.
4: Témoignage recueilli par nos confrères de RFI en Mandingan, en Mandacan et en Fulfulde. L'actualité africaine marquée également ce matin par les obsèques d'Anissé Ekané à Bomono, son village natal situé près de Douala. Cérémonie prévue dans une heure, alors que l'opposant, ancien président du petit parti de gauche, le Manidem, est mort en détention en décembre dernier à l'âge de 74 ans. Son décès à la suite d'une élection présidentielle controversée avait suscité une vive émotion au Cameroun. Anissé Ekané avait affiché son soutien à Issa Tchiroma Bakary, principal opposant de Paul Biya lors de la dernière présidentielle. présidentiel, ce qui vaudra à Nicey Kanné d'être arrêté en octobre 2025.
2: Un journaliste retrouvé mort en Colombie.
4: Matteo Pérez, 25 ans seulement, réalisait une série de reportages dans une zone rurale du département d'Antioquia. C'est dans le nord-ouest du pays où opèrent des dissidents des FARC, des exploitants illégaux d'or et des narcotrafiquants. Annonce faite par le président du pays, Gustavo Petro. Matteo Pérez était le directeur d'une publication en ligne où il n'hésitait pas, malgré les menaces, à couvrir les questions de politique, la criminalité ou encore la corruption.
2: En France, des tensions au sommet du Parti Socialiste, le PS qui se déchire à quelques mois de la présidentielle.
4: Et le premier secrétaire du parti à la Rose, Olivier Faure, se retrouve désormais bien seul, puisque le chef de file des députés socialistes, Boris Vallaud, a claqué la porte de la direction du parti, et ce après des mois de tensions autour de la stratégie à adopter pour l'élection de 2027. Boris Vallaud, qui a notamment fustigé la participation du parti à une primaire de gauche, et qui avait déploré des alliances avec la France Insoumise lors des dernières municipales, Victorien Villaume.
9: Boris Vallaud avait entamé les hostilités après les municipales en critiquant l'ambiguïté de la direction du PS vis-à-vis de LFI. Dans un courrier long de 5 pages, les coups pleuvent. Olivier Faure aurait préféré la fuite en avant au débat et au vote. Le chef des députés PS reproche au premier secrétaire plus généralement de ne pas avoir réussi à faire du parti l'alternative au macronisme. Mais le sujet brûlant, c'est la stratégie pour la présidentielle. Boris Vallaud critique fortement le projet de primaire de la gauche, estimant qu'elle serait surtout synonyme d'échec. Le député embarque avec lui 24 membres de son courant, soit un tiers de la direction, ce qui n'est pas sans conséquence. Cela n'empêche pas Olivier Faure de rester à la tête du parti, mais il n'est désormais plus majoritaire et va se trouver isolé, en difficulté dans les instances pour faire adopter ses propositions. Un proche de Boris Vallaud confiait il y a 2 semaines, il n'y a pas de crise au PS, la crise c'est quand il ne se passe rien.
4: Voilà, il se passe toujours quelque chose au PS. On ne construit rien de durable en brutalisant ses partenaires, a réagi la direction du parti après le départ de Boris Vallaud, à qui l'entourage d'Olivier Faure prête des ambitions présidentielles.
2: Allez, on passe au sport avec du football, des larmes de Canaries qui perlent sur la Ligue 1.
4: Des Canaries nantais qui iront faire leur nid en deuxième division l'an prochain. Nantes qui retourne en Ligue 2 après 13 saisons dans l'élite et après sa défaite 1-0 hier soir face à Lens. Une détresse qui contraste avec la joie d'un gamin, celle de Méziane Mesloub, 16 ans seulement, buteur quelques secondes après son entrée en jeu avec les Lensois. Unique buteur de la rencontre d'ouverture de la 33e journée de Ligue 1, il envoie les 100 et or en Ligue des Champions. À suivre aujourd'hui, toujours en football, sur les différentes pelouses, Liverpool-Chelsea en première ligue anglaise, et puis USM Alger-Zamalek en finale aller de la Coupe de la Confédération africaine.
2: Et puis ce sont des moines martins d'un nouveau genre en Corée du Sud.
4: Des moines robots très dévoués, vous allez l'entendre. Pour pallier le manque de vocation, les temples bouddhistes recrutent chez les robots bipèdes, même si tout n'est pas encore totalement au point, Célio Fioretti.
10: Une cérémonie d'ordination d'un nouveau genre. Le robot Gabi est officiellement devenu moine au temple de Jogye à Séoul.
11: Robot moine, joignez vos mains et dites « je me dévoue ».
12: Je me dévoue.
10: Une première expérimentation pour l'ordre bouddhiste qui ne fut pas si facile, explique le moine Vénérable Sungwon.
13: Pour l'instant, il ne fait que suivre des mouvements programmés. Et quand nous avons essayé nous-mêmes, nous nous sommes rendus compte que les mouvements du robot étaient extrêmement limités. Nous voulions lui faire faire le geste des paumes jointes et les prosternations bouddhiques, mais ça ne marchait pas.
10: Et pensez-vous qu'il pourrait avoir sa place dans des temples où il n'y a plus de moines ?
13: Et cela pourrait arriver, oui. Les robots vont continuer à évoluer. Mais je pense que cela reste encore très lointain. Bien sûr, il faut réfléchir à cette possibilité. Donc, de la même manière que les humanoïdes entreront progressivement dans les foyers, ils pourraient aussi entrer peu à peu dans les temples.
10: À défaut d'être pleinement intégré à la vie monastique, Gabi participera principalement aux grandes cérémonies religieuses. Célio Fioretti, Séoul, RFI.
4: Voilà, reste encore à Gabi à apprendre à joindre correctement les paumes de main. Tu peux y arriver, Gabi. Je vous laisse avec notre dévouée Clotilde Dumay pour RFI Matin.
2: Aucun robot ne vous remplacera, Martin Guez, c'est certain. 5h13 en temps universel, nous sommes le samedi 9 mai 2026. Dans une heure, dans RFI Matin, nous serons avec Pierre-Yves Boquet, le directeur adjoint de la Fondation pour la mémoire de l'esclavage. Près de 25 ans après l'adoption de la loi Taubira en France, premier pays au monde à avoir reconnu la traite et l'esclavage comme étant des crimes contre l'humanité. Alors qu'est-ce que cette loi a changé 25 ans plus tard? Faut-il aller plus loin et comment? Réponse de Pierre-Yves Boquet vers 6h20 temps universel, 8h20 heure de Paris. Dans RFI Matin, également. Un reportage auprès de ces femmes soudanaises qui ont quitté leur pays en guerre pour se réfugier en Égypte, où elles ont formé une équipe de football créée par une pionnière du foot féminin au Soudan, Salma Al-Majidi.
14: L'équipe ne se contente pas de rassembler les filles et de leur donner une activité. Elle est surtout un soutien essentiel. Beaucoup traversent des difficultés matérielles extrêmes. Logement, nourriture, déplacement, maladie. Le club est une lueur au milieu de l'obscurité.
2: Reportage à écouter vers 6h45 TU. Juste après, on va parler jeux vidéo, puisque c'est l'un des secteurs qui se développe en Afrique et qui devrait être évoqué lors du sommet Africa Forward, organisé dès lundi à Nairobi avec des représentants français. Le Guinéen Serge Abraham Tadé, concepteur de jeux vidéo, sera notre invité dans 1h30. Et puis Jennifer Lufo nous présentera, elle, dans Bienvenue dans le Game, un jeu vidéo qui promet une vie de rêve et qui cartonne d'ailleurs sur les réseaux sociaux. Rendez-vous juste avant 8h TU pour en savoir plus.
15: Bonjour à toutes et à tous. Vous écoutez les idées de sortie de Radio Alliance Plus. Mardi, du côté d'Alès, au théâtre éphémère, au sein du complexe sportif La Prairie, Arnaud Agnel présente « Je ne me sens bien, au fond, que dans des lieux où je ne suis pas à ma place ». Avec pour unique partenaire une chaise en habit de lumière, Arnaud Agnel torée les mots d'Yves Jarnet et nous entraîne dans un fascinant voyage littéraire sur les traces du matador Juan Batista. Un road trip sensible et poétique qui mêle les figures du torero, de l'écrivain et de l'acteur comme autant de façons de se chercher. Pour assister à ce spectacle ouvert sur le monde tout en s'adressant à chacun de nous, il faudra vous rendre au Théâtre éphémère mardi à 20h30. La compagnie Tac Tac, associée au Périscope, vous propose de découvrir le projet participatif Cartographie poétique, mercredi à 18h. Clément et Marie de la compagnie Tac Tac sont partis en collecte des histoires des habitants nîmois. Une carte poétique composée de souvenirs, de moments heureux ou malheureux, d'événements intimes ou spectaculaires. Un réveil de toutes ces petites mémoires individuelles afin de dessiner ensemble une cartographie poétique du territoire pour inciter à poser un regard différent sur ces lieux de vie, pour montrer qu'un lieu n'est riche que de ses habitants. Pour voyager sur les routes du souvenir, direction le Périscope, mercredi à 18h, rue de la Vierge, à Nîmes. Une sortie de résidence à la Verrerie d'Alès, mercredi. Créée à Rio de Janeiro, puis installée à Toulouse, la compagnie De La Praca développe un langage singulier mêlant acrobatie, danse et influence de capoeira et présente désormais Balayo. Le Balayo est un panier rond tressé à la main. Ici, il se tresse de cirque, de danse, de jeux musicaux, d'êtres fantastiques et d'histoires populaires. Un univers imaginaire où la transformation de la matière première en objet scénique révèle les cycles du temps et éveille les sens. Une plongée dans l'oralité et le savoir populaire à la Verrerie d'Alès, mercredi à 18h. C'était les idées de sortie de Radio Alliance Plus. Merci beaucoup pour votre écoute et votre fidélité. Je vous souhaite une agréable journée sur le 103.2 en DAB+ et sur notre site internet. On se retrouve dès demain pour de nouveaux rendez-vous.
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19: Direction l'allée du Mas d'Escat à Nîmes. Situé sur le territoire de Courbesac, le Mas d'Escat et son domaine attirent les randonneurs, les touristes et les Nîmois en soif d'air frais et de nature. À l'extrémité de la ville, cet espace est un véritable poumon vert. Stéphane Parguel, 47 ans, est le gérant et créateur d'un parc acrobatique en hauteur appelé Escat Aventure.
20: Ici, c'est un parcours acrobatique en hauteur. Donc, c'est une forêt aménagée qui reste là, aménagée à l'année, avec différents parcours pour adapter aux différentes tailles et niveaux, les différentes difficultés aussi. Et donc, ça existe depuis 2011. Ici, on a commencé avec 4 parcours. Et là, on a 14 parcours maintenant, avec un système de ligne de vie continue, c'est-à-dire qu'on s'accroche au départ, hein, lorsqu'on est encore au sol. On fait tout le parcours, donc entre 10 et 15 ateliers. Ça dure entre 15 minutes et demi-heure pour faire un parcours, suivant les personnes, suivant la difficulté des parcours. Et on se décroche lorsqu'on est de nouveau au sol. C'est vraiment très ludique, loisir, orienté vers la famille, beaucoup d'écoles, de centres de loisirs aussi, de l'agglomération nîmoise qui viennent. Et ça se passe très bien depuis 2011 et on est en pleine croissance. Depuis le début, on a toujours un peu plus de monde chaque année.
19: Le domaine d'Escat est propriété de la ville depuis 1998. Ce sont en tout 95 hectares du domaine qui ont été acquis pour y développer un projet basé sur le patrimoine en pierre sèche, la garrigue et l'agriculture. La ville a aménagé les lieux pour que les Nîmois puissent l'approprier.
20: Depuis qu'on s'est installé, il y a pas mal de choses qui ont été faites, notamment tout ce qui est balade. Il y a 4 balades sur le domaine d'Escat qui sont balisées avec des couleurs, différentes distances. Ça doit aller de 2500 mètres jusqu'à à peu près 10 km. Donc sur des chemins qui ont été réaménagés par rapport aussi aux feux de forêt, l'entretien voilà, autour du domaine d'Escat. Nous, on en fait une partie, mais une grosse partie est faite par la ville de Nîmes. Et je trouve que voilà, ça revit. Les gens reviennent s'y balader. Et il y a le parking aussi qui a été fait là, sur le lieu dit domaine naturel d'Escat. Il va y avoir une cinquantaine de places et c'est vrai que nous on voit de plus en plus de gens qui s'y baladent et de plus en plus en vélo. Sur le domaine, en plus de ces balades, donc il y a des associations qui y travaillaient déjà avant. Il y a l'association Le Menhir qui rénove tout ce qui est des anciens vestiges agricoles comme voilà, les restanques, les murs en pierre sèche, les capitelles, d'autres petits bâtiments. Il y a une source aussi qui a été remise en état et puis il y a l'Action qui s'occupe des oliviers.
19: Action signifie association pour la création du Centre international de l'olivier à Nîmes. Jean-Paul Bénazé, 66 ans, en est le président.
21: L'association Action a été créée en 1997, en partenariat toujours avec la ville de Nîmes, dans le but de restaurer des olivettes anciennes qui étaient abandonnées depuis de nombreuses années, et également de favoriser, puis de faire des plantations pour augmenter le nombre d'oliviers, pour avoir une sorte de poumon vert, et également pour faire des observations scientifiques en plantant ces oliviers de différentes variétés à différentes densités. Cette association travaille en liaison avec les professionnels de l'olive, que ce soit pour des conseils, que ce soit pour le déclenchement de la récolte, c'est-à-dire que nous prélevons des olives sur certains arbres, nous les envoyons pour analyse au Centre technique de l'olivier à Aix-en-Provence. Nous sommes un des éléments d'une chaîne qui permet au CTO d'indiquer aux professionnels le moment opportun pour ramasser les olives en fonction des variétés.
19: En plus de sa mission scientifique, Action entretient et surveille plusieurs oliveraies municipales sur le domaine d'Escat. Elle a pour mission de suivre la vie de l'olivier, bien sûr, mais aussi de rassembler de nombreux passionnés qui souhaite en savoir plus sur la culture de l'olivier.
21: L'association Action sur le domaine d'Escat exerce ses activités sur 3 olivettes pour lesquelles nous avons une convention avec la ville de Nîmes et nous avons un partenariat très fructueux. Alors, le domaine d'Escat compte 1700 oliviers au total. La convention accorde 600 oliviers à Action. Nous suivons la vie de l'olivier du 1er janvier au 31 décembre. Et donc, en fonction des saisons, nous agissons soit dans le cadre d'un entretien partagé, soit pour des formations. Alors, les formations, c'est soit des formations pratiques, par exemple la taille de l'olivier ou la greffe de l'olivier, ou alors des formations plus théoriques pour lesquelles nous faisons intervenir des spécialistes du domaine, que ce soit dans l'historique de l'olivier, que ce soit pour les traitements, les amendements ou les différentes maladies. L'olivier est l'arbre qui définit le climat méditerranéen, donc ça fait partie de notre patrimoine, puisque les oliviers ont été amenés par les Romains, donc c'est vraiment une partie intégrante de la ville de Nîmes et de son patrimoine. Les activités donc permettent de perpétuer cette culture. Nous essayons de transmettre le flambeau à de jeunes générations qui sont donc intéressées par le retour à la nature.
19: Le passé d'exploitation agricole du domaine d'Escat remonterait à l'époque pré-romaine. Cependant, son existence est attestée seulement depuis le XVIIe siècle. Le mas et ses terres furent plusieurs fois agrandis et réaménagés en fonction de l'évolution des cultures, la présence de la source dite de la fonte Labbé favorisant l'irrigation des sols.
21: On sait qu'il y avait des plantations sur le domaine d'Escat bien avant la Révolution. Il y a toujours eu des oliviers. Simplement, le domaine d'Escat avait été laissé à l'abandon pendant très nombreuses années. Donc les oliviers avaient soit disparu, soit été enfouis dans la végétation. Ils produisaient très mal. Donc il y a eu un énorme travail de débroussaillement et de récupération des oliviers en les taillant et en les entretenant correctement. Il y a des oliviers très anciens. Mais ici, au domaine d'Escat, il faut quand même préciser que la végétation, en général, a beaucoup souffert parce qu'il y a eu au moins deux gros incendies connus, plus ce gel de 1956. Donc on n'a pas trouvé des arbres très anciens, mais les héritiers d'arbres très anciens, c'est-à-dire qu'un olivier qui brûle ou qui gèle, en général repart du pied. Et vous avez beaucoup de départs qu'il faut par la suite éclaircir.
20: On est dans l'ancien domaine agricole du domaine d'Escat. C'était un domaine où il y avait, je pense, des oliviers qui étaient entretenus. Il y avait certainement une agriculture ou autre, parce qu'il y a pas mal de parcelles qui sont ouvertes, hein, notamment devant chez nous, là. Ça devait être entretenu et occupé par, je ne sais pas, des céréales. Il devait y avoir pas mal d'animaux aussi, puisqu'il y avait des maisons de bergers, hein, des capitelles. Sur le domaine d'Escat, il y en a trois encore, je crois, qui sont entretenus par les différentes associations. Il y a des vestiges encore, hein, ici, sur le terrain, hein, des anciens murets, on les voit. Comme on entretient de plus en plus, on voit les pierres. Il y avait des restants, comme des restants ou des failles, comme on appelle par ici, là. Et donc, c'était vraiment entretenu, hein, pour avoir des terrains assez plats et cultiver des choses.
19: Qui dit domaine d'Escat dit masse d'Escat. Inek Bourré, 76 ans, et sa fille Marie, 44 ans, sont les propriétaires du mas depuis trois générations. Cette bâtisse a une histoire qui est étroitement liée au domaine voisin. Au fil du temps, elle a appartenu à des propriétaires successifs qui exploitaient le domaine agricole.
0: Nous avons des traces écrites depuis environ 1800. Où la maison a été transformée en maison bourgeoise. La bâtisse existait, mais c'était plus rustique, c'est devenu maison bourgeoise, et à ce moment-là, habitée par le baron de Charnisay, qui est resté plusieurs générations et que ça a été racheté dans les années 20, 1920 environ. Et mon beau-père a racheté dans les années 30 à cette personne-là que je ne connais pas. Et il a exploité le domaine qui était déjà exploité au temps de le baron de Charnisay et même avant. C'était une exploitation agricole, viticole. Et bon, il y avait du blé, il y avait des olives, il y avait de la lavande. C'était grand. Sur le terrain, il y avait des pinèdes, c'était un grand domaine. C'est devenu aujourd'hui le domaine d'Escat qui appartient à la ville de Nîmes. Mais c'était les terres du mas.
19: Le mas d'Escat est utilisé depuis 2000 pour une activité de chambre d'hôte et de gîte. Des travaux ont été effectués tout en respectant la structure de la maison. Elle renferme encore aujourd'hui des vestiges de son passé agricole.
1: Le jardin, les vases d'Andus qui sont à l'extérieur, ils datent de la transformation de la maison, quoi. C'est pas la construction, mais donc ils sont signés 1802. Et puis après, dans la maison, alors bon, ben pas partout, mais il y a quelques pièces où il y a encore des moulures, il y a les mosaïques au sol dans l'entrée.
0: La citerne est 17e. La citerne qui se trouve là, avec une adduction d'eau sur le terrain qui est devenu domaine de Massescan de la ville aujourd'hui, mais l'adduction d'eau était quand même un système assez sophistiqué qui récoltait l'eau de source et l'eau de puits, qui desservait le mas. C'est uniquement pour le mas, mais c'était grand. Parce que bon, il y avait ici la maison d'habitation. Là, il y a l'orangerie et ensuite il y avait les moutons. C'était donc une grange très grande qui est devenue habitation aujourd'hui. Ce côté-là, c'est devenu habitation. Il y a 10 appartements, mais c'était la cave à vin. Et dans la cour, c'était l'habitation du fermier. Il y avait les écuries pour les chevaux, avec des grands jardins, des potagers, des hangars. Enfin, c'était très grand. Et la citerne est encore là aujourd'hui.
19: Que vous soyez de passage à Nîmes, que vous soyez nîmois, que vous ayez envie de découvrir un joli paysage méditerranéen, des murs en pierre sèche, des capitelles, ou simplement que vous souhaitez effectuer une randonnée ou pique-niquer, le mas d'Escat et son domaine sont faits pour vous. pour un nouveau Dans ma rue. 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
19: Tout de suite, des mots pour les marmots.
5: Les reflets d'Ariette, un livre de Marion Cady. Il était une fois un vieux lion. Il avait beaucoup chassé, mangé et dormi. Et un jour, il mourut. Son reflet se retrouva seul. Très vite, le reflet s'ennuya. Il ne voulait être ni le reflet d'une fleur, ni le reflet d'un canard. Alors, il partit. Après avoir longtemps marché, il vit une maison. C'était la maison d'Ariette. Elle se préparait pour aller à l'école. Elle n'aimait pas l'école. Le reflet du lion l'observa. Voilà, il voulait être le reflet d'Ariette. Il attendit près d'une flaque d'eau et le moment venu, il bondit. « Comme j'ai l'air féroce ce matin !» s'émerveilla Ariette. Cela lui donna des forces. Ce jour-là, à l'école, elle s'amusa terriblement. Elle n'avait plus peur de parler en classe. À midi, elle eut très faim. Puis elle bâilla très fort. Et elle fit une très longue sieste. Ariette passa une excellente journée. Le reflet aussi. Quand Ariette rentra à la maison, il la suivit. Ariette avait complètement oublié son vieux reflet. Le lendemain matin, Ariette et le reflet du lion avaient hâte d'être à l'école. Ils jouèrent aux grands fauves et aux bêtes féroces. À la cantine, ils mangèrent en montrant leurs crocs. En classe, ils grognèrent et ils rugirent. Mais c'est Ariette, seule, qui se fit gronder. Sur le chemin du retour, Ariette n'avait plus envie de jouer. « Tu ne me ressembles pas vraiment, » dit Ariette au reflet. « Tu es le reflet d'un lion. Je ne suis pas un lion. Où est mon vieux reflet, celui qui me ressemble ?» Elle le chercha partout. Enfin, Ariette regarda sous son lit. « Si je voulais échapper à un lion, se dit-elle, c'est ici que je me cacherai. » Sous le lit, elle trouva une boîte, et dans la boîte, un tout petit miroir. Et dans le miroir, oh, me voilà, c'est moi. Ariette avait maintenant deux reflets. Ils apprirent à vivre ensemble. Et tous les autres jours, ou presque, Ariette s'amusa terriblement. À bas la chasse, un livre de Eva Lindstrom. Nous, on déteste la chasse. Ce qu'on aime, c'est la gymnastique et les noisettes. À la réunion dans la salle des fêtes, il y en a beaucoup qui votent oui à la chasse dans la forêt. Ça, c'est nous, ceux qui votent non. Deux écureuils et une ase, si vous voulez tout savoir. Non, non et non. Après la réunion, il y a du café et des petits gâteaux, mais on refuse de rester. On rentre chez nous dans la forêt. On veut la paix. Personne ne doit nous déranger pendant qu'on s'occupe de nos réserves de noisettes. On en met une par ici, une par là, partout ou presque. Génial notre organisation. On laisse un petit bâton à côté de chaque cachette. Voilà ce qu'on pense des chasseurs. Ce sont les débiles de la forêt. Calmez-vous un peu, on leur crie depuis les pins. Arrêtez de vous promener avec des armes. Et vous, là, qui courez vite avec vos dents acérées. Fermez vos museaux et calmez-vous aussi. La hase a pris une balle dans l'oreille.
6: On la console et on lui pose un bandage. On lui dit « Promets-nous de faire attention !» Mais elle refuse. On veut la paix. Tous ceux qui nous connaissent le savent. La nuit, on veut dormir. Mais souvent, on ne dort pas. Allongé, immobile, on guette. Qui se faufile par là-bas? Qui fait craquer des branches? Qui cause ces bruissements? Qui se cache sous sa couverture chaque nuit? Il peut arriver malheur à n'importe qui, dit la Haz. Pensez-y. Mais qu'on se le dise une fois pour toutes, nous ne sommes pas n'importe qui. Nous sommes des écureuils. Pensez-y. Un beau jour, on l'aura, la paix. On se regarde dans le lac. Est-ce qu'on est cool? Oui. Est-ce qu'on aime éplucher des pommes de pin? Oui. Est-ce que la Haz est notre meilleure amie? Oui. Nous sommes des écureuils. La forêt est à nous. Donc, nous sommes les rois de la forêt. Et moi, alors? Demande la Haz. Je suis quoi? Toi, tu es la reine. Petit, un livre de Elsa Kedadouche et Elodie Molucci. C'est mon anniversaire, crie Nunc en sautant partout dans la maison. Non, c'est mon anniversaire, dit son frère Ik. Non, c'est le mien et aussi le tien, répond sa sœur. Parfois, Ik et Nunc trouvent cela génial d'être jumeaux. D'autres fois, il pense que ce n'est pas génial du tout. Je voudrais un gros gâteau pour moi, tout seul. Un gâteau jusqu'au ciel pour être grand comme un géant. Heureusement, papa Chris et papa Marc ont prévu deux gâteaux. Qui prendra celui au chocolat? Moi, moi! Et celui aux framboises? Oh, moi aussi! Les papas s'en doutaient. Il va bien falloir partager les enfants, comme des grands. Oui, mais 5 ans? Ce n'est pas si grand. En fait, on est moyen, pense Nunc, parce qu'on peut déjà faire plein de choses tout seul, mais on a quand même souvent besoin d'aide. J'aimerais bien aller toute seule chez ma copine Lila et lui construire toute seule une boîte à trésors et aussi l'emballer toute seule dans du papier cadeau. Alors être grande, c'est faire tout toute seule? Pourtant, elle entend souvent son papa Chris dire à son papa Marc que sans lui, il n'y serait pas arrivé. Pour réparer un objet, pour comprendre un problème, pour décorer les gâteaux. Ik se dit de son côté, si j'étais vraiment grand, je pourrais manger des bonbons dans mon lit. Alors, être grand, c'est faire tout ce qu'on veut? Ik se souvient que sa maman lui parle souvent des règles de la vie et du bon sens, pour que cela ne soit pas le désordre. Être grand, ce n'est pas faire n'importe quoi. Chacun souffle ses bougies. 5 pour Ik et 5 pour Nunc, ça fait 10 bougies. Comme vous avez grandi, les enfants, et vous n'avez pas fini de grandir, dit maman. Lorsque vous êtes nés, vous étiez si petits qu'on pouvait vous mettre dans le même berceau. Ik et Nunc se regardent et rient. C'était il y a longtemps quand même. Nunc aimerait se dépêcher d'arriver à la taille de sa maman. Mais papa Chris lui dit de prendre son temps. Être grand, c'est un chemin qu'on ne prend pas en courant. Nunc s'imagine quand elle sera grande. Je deviendrai pompière ou chirurgienne et je serai courageuse. Mais est-ce que le courage fait grandir? Ik est content d'être grand, mais il ne sait pas trop pourquoi. Il a un peu peur quand même de n'être plus tout à fait petit. Je voudrais vivre avec mes papas, ma maman et ma sœur toute la vie. Il se sent rassuré quand son papa Chris le prend dans ses bras en lui disant qu'il sera toujours son petit Ik chéri. Et vous, vous avez fini d'être grand? Demandent soudain les enfants. Papa Marc répond qu'ils continuent de grandir dans leur tête, mais que leurs jambes, leurs bras ont terminé leur croissance. Nunc imagine que dans la tête de ses parents, grandit un jardin secret. Qu'est-ce qui fait grandir? Peut-être une forêt de questions.

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2: La brève de « Je lis pour vous ». Nos drôles d'expressions dans le livre d'Alain Rey, participation de Stéphane de Groot, le Robert. Faire la nouba, s'amuser, faire la fête. Chaque fois qu'on monte en ligne, on fait la nouba toute la nuit, se souvient Maurice Genevoix dans ceux de 1914. La Grande Guerre a été une grande pourvoyeuse d'expressions et de mots nouveaux. Beaucoup ont été diffusés par l'argot militaire, comme cette nouba, qui signifie aujourd'hui la fête, ce qu'on appelait faire la noce, des réjouissances débridées sans qu'on ait conscience de son origine et de sa valeur initiale. Le mot a été importé à la fin du XIXe siècle

0: un corps de troupe faisant son service à tour de rôle. Or, il était d'usage de jouer périodiquement de la musique devant la maison d'un officier ou d'un dignitaire. Les musiciens prenaient cette fonction, se succédant chacun à son tour. C'est ainsi que la nouba devint le concert lui-même, puis le type de musique qui y était joué, essentiellement composé d'airs populaires d'Afrique du Nord, orchestré avec les instruments d'usage dans l'armée, notamment les fifres et les tambourins. La musique, comme chacun sait, est indissociable des moments festifs, et la langue est friande de mots expressifs pour les désigner. Pas étonnant que les poilus aient pris goût à cette nouba, siégeant bien avant la teuf, vers l'an assourdi de fête, aux côtés de bamboche, bamboula, bombe, bringue, fiesta, java et noce, dans la longue liste des réjouissances collectives. Le mot du petit Robert. Nouba, nom féminin, 1897. Arabe d'Algérie, nouba, tour de rôle désignant la musique que l'on jouait à tour de rôle devant les maisons des dignitaires. Anciennement, musique militaire des régiments des tirailleurs d'Afrique du Nord, comportant des instruments traditionnels, fifres et tambourins. À bientôt pour la prochaine brève de Je lis pour vous. 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
3: Moi, voici, je fais toute chose nouvelle. C'est la parole du jour. Elle se trouve dans le livre de l'Apocalypse au chapitre 21. C'est le dernier mot de l'Apocalypse. Et le dernier mot de l'Apocalypse n'est pas là destruction, mais une promesse. Après avoir regardé en face les ténèbres, Jean nous révèle l'aube. Dieu ne dit pas tout va disparaître, mais tout peut renaître. Comment accueillir cette promesse dans nos vies? Il y a la nouveauté de Dieu qui traverse les ruines. Il y a des exemples bibliques d'ailleurs. Le peuple juif après l'exil, on voit dans le livre du prophète Ézéchiel, il y a la résurrection de Christ. C'est des textes, vous me direz, des exemples d'hier, mais il y a aussi des exemples actuels. Les villes reconstruites après une guerre, les reconversions professionnelles après un licenciement. Accueillir la nouveauté, ou voir les signes de cette nouveauté. On peut les voir, je pense, dans les rencontres qui nous transforment, dans les crises qui nous obligent à inventer. Et la question qui peut se poser à vous comme à moi, où avez-vous vu de la nouveauté surgir dans votre vie, autour de vous? La nouveauté demande de lâcher prise. Elle ne nie pas les blessures, mais les traverse. Et il faut agir ici et maintenant. On dit planter un arbre, réparer une relation, s'engager pour la justice. C'est ce que disait un théologien qui s'appelait Jürgen Moltmann. Il disait « L'espérance... c'est croire que l'histoire a un sens malgré les apparences. » Le livre de l'Apocalypse se termine par une vision. La Jérusalem nouvelle, où Dieu essuiera toute larme. Cette promesse n'est pas un rêve lointain, mais une réalité en germe. Alors cette semaine, soyez attentifs aux petites renaissances autour de vous et osez y participer. Je fais toute chose nouvelle. Ces mots ne sont pas une fuite, mais un appel à nous de vivre dès aujourd'hui comme si cette promesse était vraie.
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0: Bonjour, on se retrouve pour la dernière partie de l'interview consacrée au chocolat avec nos invités Éric Comte et Charlie Bascou, tous deux artisans chocolatiers à Cabrières et à Nîmes. Je m'adresse à Charlie Bascou pour cette dernière et troisième partie avec une question qui nous concerne tous lorsqu'on se retrouve face à une tablette de chocolat. Qu'est-ce qu'il faut regarder en premier dans les ingrédients lorsqu'on choisit un chocolat ?
1: C'est vrai qu'on n'a pas toujours le réflexe, mais déjà il y a une chose très simple à regarder, le pourcentage de cacao. Quand vous êtes en pur beurre de cacao, vous avez par exemple un chocolat en 70%, très peu de gens le savent, mais quand vous avez un chocolat en 70%, ça veut dire qu'il y a 30% de sucre. Quand vous avez un 80%, ça veut dire 20% de sucre sur un chocolat noir. Hein.
0: Plus on augmente dans les pourcentages, moins il y a de sucre.
1: Moins c'est sucré. Donc si vous voulez moins de sucre, il faut aller le plus possible vers un haut pourcentage. Et puis ce qu'il faut faire, c'est prendre l'habitude de retourner les tablettes, alors notamment en supermarché, se diriger peut-être plus vers les chocolats type dessert.
0: Qui ou se diriger vers les artisans, c'est mieux.
1: Alors encore mieux, hein, on est d'accord. Mais ce que je veux dire, c'est que même dans la grande distribution, il faut faire attention à ça, retourner la tablette et regarder déjà que ce soit pur beurre de cacao, qu'il n'y ait pas d'adjonction de produits autres que le beurre de cacao. Et puis voilà, faire attention au taux de sucre, au taux de beurre de cacao. Voilà, ça c'est des données importantes. Mais c'est vrai que maintenant, la réglementation fait qu'on est obligé d'afficher la composition, d'afficher les taux de sucre, de graisse, voilà, et ça peut aider le consommateur.
0: Éric, vous qui êtes aussi un spécialiste du chocolat, quelles sont les armes que vous pouvez utiliser en tant qu'artisan pour combattre cette réglementation industrielle qui n'arrête pas de changer, d'évoluer et, entre guillemets, de menacer l'artisan?
2: Le fait de bien expliquer aux clients mon travail, j'aime beaucoup le contact avec mes clients qui sont mes ambassadeurs, en fait, auprès du consommateur. Il y a un travail, comme je l'ai dit tout à l'heure, d'éducation du consommateur, d'éducation à la fois au travail que ça représente de transformer, de produire le cacao, ensuite le transformer et ensuite faire du chocolat. Puis un travail d'éducation au goût auprès des plus jeunes. Ça, je pense que c'est très important aussi.
0: Si vous deviez tous les deux donner un conseil, j'ai bien dit un conseil, à un jeune qui rêve de se lancer dans le chocolat artisanal, quel serait-il ?
1: Je crois que ce serait juste avoir l'amour du travail bien fait.
0: Et pour vous, Éric ?
2: Chaque aventure est particulière. Alors, il y a des gens qui ont développé des grosses entreprises, d'autres qui, comme moi, sont restés seuls et font tout seuls. Moi, je défends ma paroisse de chocolatier de la Fève à la Tablette. On a une association qui est l'association Bean to Bar France. Donc, il peut aller sur le site, voir ce que les chocolatiers qui en font partie font et disons, il peut aussi nous contacter pour savoir qu'est-ce qu'on peut leur donner comme conseil.
0: Alors, on arrive bientôt au terme de cette interview et je vais peut-être faire grincer des dents, comme je l'ai dit tout à l'heure, mais j'assume. Le chocolat blanc. Alors, certains l'adorent, d'autres disent que ce n'est même pas du vrai chocolat. Parce que moi, personnellement, j'aime beaucoup le chocolat blanc.
1: Alors, ce qui me concerne, c'est vrai que je le disais tout à l'heure, légalement, le chocolat blanc porte l'appellation chocolat.
0: J'ai l'impression que c'est le vilain petit canard.
1: C'est vrai que dans le chocolat blanc, contrairement aux autres chocolats, il y a uniquement le beurre de cacao, de la poudre de lait et du sucre. Et il n'y a pas la matière cacao, la poudre de cacao qui donne la couleur et l'amertume au chocolat. Donc moins de propriétés également par rapport au chocolat noir. Moi j'en vends personnellement dans ma boutique. C'est un produit vraiment destiné aux gourmands. C'est comme une confiserie un petit peu. Je dirais que c'est plus, ça relève presque, c'est entre la confiserie et le chocolat.
0: Mais alors, qui sont les consommateurs de chocolat blanc ? Ceux qui mangent, comme moi, du pur chocolat noir, très fort, et qui n'aiment pas forcément le lait, qui préfèrent aussi le chocolat blanc ?
1: Soit c'est très tranché. Les très jeunes enfants n'ont pas d'a priori, donc effectivement, ils vont pouvoir manger du chocolat noir, même au pourcentage, assez facilement. En grandissant, malheureusement, ils ne sont pas toujours éduqués au bon chocolat. Mais ce que je remarque, c'est qu'il y a beaucoup d'amateurs de chocolat noir, ou de chocolat au lait d'ailleurs, qui aiment bien de temps en temps croquer un petit morceau de chocolat blanc.
0: Pour vous, Éric, est-ce que le chocolat blanc entre dans votre préparation par rapport aux produits que vous proposez ?
2: Alors, je ne fais pas de chocolat blanc du tout. Pour moi, le chocolat blanc, c'est plutôt un souvenir d'enfance parce que j'en mange jamais. Cette année, j'ai étudié la possibilité de faire du chocolat blanc et finalement, après une âpre négociation avec ma femme...
0: Âpre négociation, oulala, ça a dû être houleux alors.
2: On a décidé de s'abstenir. Alors, c'est vrai que le chocolat blanc n'a pas les bénéfices santé du tout qu'a le chocolat noir.
0: Et pourtant, les ventes se portent bien.
2: Les ventes se portent bien. Si on voulait manger un très bon chocolat blanc, il faudrait le payer beaucoup plus cher qu'un chocolat noir. Pourquoi ? Parce qu'un bon chocolat blanc, ce serait un très bon, de très bonnes fèves, pressé, on obtiendrait que le beurre de cacao. Donc, en fait, on jetterait pratiquement 60%, c'est-à-dire la poudre de cacao dégraissé. Faire un très bon chocolat blanc, ça voudrait dire trouver des clients capables de le payer très cher. Aujourd'hui, sur le marché, ça n'existe pas. Et je ne crois pas que je vais prendre le risque de me lancer là-dedans.
0: L'avenir nous le dira. Justement, en parlant d'avenir, on finit sur cette question. Vos projets, Charlie, Eric,
1: alors,
0: qui veut répondre en premier?
1: Il y a toujours Pâques qui est en ligne de mire, qu'on est en train de préparer. Alors pour en revenir à ce qu'on disait tout à l'heure, c'est vrai que justement à Pâques, il y a une tendance d'utiliser des moules thermoformés très flexibles qu'on change tous les ans.
0: Pour donner les formes des lapins,
1: voilà, des formes
0: des
1: originales.
0: Poissons, etc.
1: Moi, je vais à l'encontre de ça, c'est-à-dire que j'utilise des moules en polycarbonate qui ont l'avantage d'être utilisables à vie. Donc voilà, ça permet de réutiliser les mêmes moules pendant très longtemps, toute la vie de l'entreprise. Donc c'est vrai que c'est ça que j'ai en ligne de mire. Et puis, à côté de ça, moi j'ai une petite partie un petit peu plus loufoque. J'héberge un artiste dans les murs de la chocolaterie. On organise des expositions à thème. Donc il y en avait une qui était sur Tim Burton, Charlie et la chocolaterie. Et à chaque fois, ça change et on essaie d'allier aussi le monde de l'art et le monde de la gourmandise du chocolat.
0: Eric, les projets ?
2: Alors moi, je vous ai parlé tout à l'heure de ce projet avec des artistes donc de la région pour créer une nouvelle gamme de tablettes à fort pourcentage de cacao. J'ai aussi le projet d'utiliser ce qu'on appelle le mucilage de cacao, c'est-à-dire c'est un coproduit du chocolat, en fait, qui n'est malheureusement pas utilisé. C'est la pulpe du fruit de la cabosse. Et donc j'étudie des recettes, alors l'incorporer dans un chocolat ou le traiter comme une confiture. J'ai pas encore pris de décision, mais je fais des essais là-dessus. C'est très bon.
0: Est-ce qu'on peut venir goûter les essais? Moi, ça m'intéresse personnellement.
2: Ah bah écoutez, avec plaisir, Frédéric, vous êtes toujours le bienvenu, vous le savez. En ce qui concerne donc les arômes de ce mucilage, de cette pulpe de cacao, c'est des arômes de fruits de la passion, de citron, des arômes aussi de litchi, donc ça n'a rien à voir bien sûr avec le chocolat, mais c'est très bon aussi.
0: On arrive au terme de cette émission, merci à vous deux d'avoir accepté cette invitation pour nous parler de votre passion, de votre métier chocolatier, une passion contagieuse, et merci aussi pour vos réponses gourmandes. Charlie, on peut venir vous voir dans votre boutique à Nîmes, face à la cathédrale, du lundi au samedi.
1: Aux 4 rues des Marchands, je suis ouvert du mardi au samedi.
0: Ah, du mardi au samedi.
1: Voilà, je vous accueille en boutique.
0: Le lundi, on digère le chocolat qu'on a goûté le week-end.
1: Exactement, on peut faire des petites dégustations en boutique, et puis il y a également les visites des expositions qui se trouvent dans les étages.
0: Pour vous, Eric, c'est à Cabrières.
2: Alors, moi, non, on ne peut pas venir me voir.
0: Ah, c'est dommage.
2: Parce que moi...
0: Vous avez fait saliver, mais non, on ne peut pas venir vous voir.
2: Je n'ai pas de boutique.
0: Mais au-delà de ça, où est-ce qu'on peut trouver vos tablettes de chocolat? Alors, si on ne peut pas venir vous rendre visite?
2: Au-delà de ça, bien sûr, à Nîmes, je travaille avec plusieurs points de vente que vous pouvez retrouver d'ailleurs sur mon site internet, donc compte-chocolatier.fr. Il y a une page qui recense, avec une carte qui recense tous les revendeurs, donc que ce soit à Nîmes ou à Montpellier, ou à Arles ou à Beaucaire ou
0: dans toute la région,
2: dans un périmètre de 40 ou 50 km. Donc ça, c'est pour les revendeurs, et On peut aussi acheter directement, pour ceux qui sont plus loin dans d'autres régions, on peut acheter directement sur le site qui est une boutique en ligne.
0: Eric Comte, Charlie Vascou, merci à vous deux. On se retrouve, j'espère, bientôt sur ce plateau, dans ce studio, pour parler encore et toujours du chocolat avec d'autres angles. En tous les cas, merci à vous deux. 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Et surtout, n'oubliez pas, le chocolat, c'est comme la radio, ça se partage. À bientôt pour de nouvelles gourmandises. Et en attendant, passez de bons moments en notre compagnie. Au revoir.
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1: Le journal international. Bonjour Jeanne Bartoli.
3: Et bonjour Clotilde et bonjour à tous.
1: 9, 10, 11 mai, 3 jours de trêve entre l'Ukraine et la Russie.
3: Mais c'est Donald Trump qui en a fait l'annonce hier, alors que débutent aujourd'hui les célébrations marquant à Moscou la fin de la Seconde Guerre mondiale. Les deux belligérants ont confirmé cette trêve. Nous serons en Ukraine pour les réactions dans un instant. Dans ce journal aussi, la commissaire européenne à la préparation et à la gestion des crises en visite au Liban, au-delà de l'aide humanitaire à Jalal. La Bible rappelle l'urgence d'une solution de paix durable entre le Liban et Israël. À suivre aussi Nigel Farage, le leader de l'extrême droite britannique, qui salue les résultats historiques de son parti aux élections locales qui avaient lieu jeudi. Reform UK en progression partout au Royaume-Uni. Dans cette édition, deux ministres français et algériens côte à côte pour les commémorations du massacre de Sétif. C'était une première hier. La volonté de rapprochement entre Paris et Alger se confirme. Et puis la Biennale d'art contemporain de Venise ouvre aujourd'hui au public, 61e édition, marquée par des appels au boycott des pavillons russes et israéliens.
1: Après deux tentatives de trêve unilatérale, l'une ukrainienne, l'autre russe, eh bien c'est finalement Donald Trump qui a annoncé 3 jours de cessez-le-feu.
3: Et les 9, 10 et 11 mai, la Russie et l'Ukraine ont confirmé leur intention de s'y tenir, alors que doit avoir lieu aujourd'hui en Russie les commémorations du 9 mai célébrant la victoire sur l'Allemagne nazie en 1945. L'annonce de Donald Trump qui intervient après la discrète visite du négociateur en chef ukrainien aux États-Unis. Bonjour Emmanuel Chaz.
4: Bonjour.
3: En direct avec nous de Kharkiv, Emmanuel, la question ce matin, c'est évidemment de savoir si ce cessez-le-feu a des chances de tenir sur le terrain.
4: Alors en tout cas, Moscou et Kiev en ont pris bonne note et Volodymyr Zelensky a même publié un décret très laconique hier soir dans lequel il explique avoir exclu la place rouge de Moscou pendant le temps de la parade pour le jour de la victoire dans tout plan de frappe ukrainienne. Il a ajouté sur ses réseaux sociaux que cet endroit est moins important pour l'Ukraine que les vies des prisonniers de guerre ukrainiens. Il fait ici référence à un accord trouvé sur le volet humanitaire avec Moscou pour un nouvel échange de 1000 prisonniers de guerre de part et d'autre. Sur le terrain, ici à Kharkiv, les alertes aériennes ont retenti à 3 reprises depuis minuit. Et la défense aérienne ukrainienne annonce ce matin que la Russie a lancé un missile balistique Iskander et plus de 40 drones sur le pays au cours de la nuit. La région de Dnipropetrovsk a été attaquée à plus de 20 reprises à coups de tirs d'artillerie et de drones, selon le gouverneur de la région, Alexandre Hanza. 2 personnes ont été tuées dans les secteurs de Nikopol et Duboviki.
3: Emmanuel Chaz en direct avec nous de Kharkiv et on le disait ce 9 mai qui marque en Russie la journée de commémoration de la victoire sur l'Allemagne nazie. Pour la première fois en près de 20 ans, célébration à minima sur la place rouge. Des coupures intermittentes d'internet ont été ordonnées à Moscou ces derniers jours officiellement pour raisons de sécurité. Parmi les quelques dignitaires étrangers présents, les dirigeants biélorusses, malaisiens, laotiens et le premier ministre slovaque Robert Fico. Pas de représentant de la Hongrie, Viktor Orban, l'un des soutiens de la Russie au sein de l'Union européenne, laisse officiellement sa place aujourd'hui au conservateur pro-européen Peter Madiar. Cérémonie d'investiture prévue dans 2 heures maintenant à Budapest. On va y revenir dans le journal de 9h. Direction à présent le Liban. Les négociations prévues avec une délégation israélienne aux États-Unis se préparent. Le président libanais Joseph Aoun a rencontré hier le diplomate et ancien ambassadeur qui dirigera la délégation libanaise les 14 et 15 mai prochains pour tenter de trouver une issue au conflit qui déchire le Liban et qui continue d'opposer le Hezbollah à l'armée israélienne malgré l'accord de trêve du 17 avril. Hier, la commissaire européenne à la préparation et à la gestion des crises, Adja Labib, était en visite dans le pays où 20% de la population a été déplacée. Notre correspondante Sophie Guignon l'a rencontrée à Beyrouth.
5: Depuis le début de la guerre, l'Union européenne a débloqué 100 millions d'euros d'aide au Liban.
6: L'aide humanitaire, c'est une réponse d'urgence. Il faut une paix, il faut une solution durable. Il faut tout d'abord un cessez-le-feu, qui soit un vrai cessez-le-feu. Il faut que le Hezbollah soit désarmé.
5: Un désarmement impossible sous le feu et sans aide aux forces armées libanaises.
6: Je crois qu'on est tous d'accord, et il y a un consensus clair qui se dégage au sein du Conseil de l'Union européenne pour dire qu'il faut renforcer notre aide au Liban.
5: Mais pour faire pression sur Israël et suspendre l'accord d'association avec l'État hébreu, l'Union européenne reste divisée.
6: L'Europe ne parle pas encore d'une même voix, mais il y a une évolution, parce que ça ne peut plus durer, parce qu'on ne peut plus continuer à avoir les violations permanentes du droit international, voir les écoles, les hôpitaux, les maisons être ciblées, voir des villages entiers être rasés dans le sud. On a proposé une levée partielle de l'accord d'association Union européenne-Israël, mais nous ne l'avons jamais obtenu. Il faut un consensus des États membres.
5: Soit une majorité qualifiée de 15 États représentant 65% de la population de l'Union européenne. Sophie Guignon, Beyrouth RFI.
3: En plus bref, à présent, sur le front des négociations entre Américains et Iraniens. Hier, Donald Trump a dit attendre dans la soirée une réponse des Iraniens à une proposition de paix, alors que la trêve est entrée hier dans son deuxième mois. Selon les informations de notre correspondant en Iran, Téhéran pourrait donner sa réponse ce matin. Les derniers événements au Moyen-Orient que vous suivez sur notre live dédié sur RFI.fr.
1: Algérie, Jeanne, ils ont marché ensemble à Sétif.
3: Une image symbole de la volonté affichée par Paris et Alger de renouer dialogue. La ministre française déléguée aux armées et aux anciens combattants, Alice Ruffo, et son homologue algérien, Abdelmalek Tachrift, ont participé à une procession et à un dépôt de gerbes de fleurs sur une stèle à la mémoire de Bouzid Sahal, considérée comme la première victime des massacres de Sétif. Sa mort sous les balles des forces françaises en mai 1945 avait déclenché ces émeutes violemment réprimées. C'est la première fois qu'une ministre française se rend aux commémorations des massacres de Sétif, Guelma et Kerata. Après presque 2 ans de crise diplomatique entre les deux pays, écoutez la réaction de Bruno Fuchs, député MoDem et président de la commission des affaires étrangères à l'Assemblée nationale.
7: Le retour de l'ambassadeur de France à son poste à Alger est une très bonne nouvelle, bien évidemment. C'est un signal fort de la volonté de la France et de l'Algérie également, de repasser à une nouvelle phase de dialogue et de coopération. Mais cet acte symbolique, pratique aussi, doit maintenant s'accompagner d'autres actions beaucoup plus concrètes sur l'émigration, qui était le point quand même le plus crispant entre les deux pays, sur les questions de culture, de mémoire et principalement sur les questions de développement de relations économiques. Nous avons beaucoup d'intérêts communs et bien évidemment, ce retour de l'ambassadeur doit s'accompagner de la libération prochaine de notre compatriote journaliste Christophe Glaise.
3: Bruno Fuchs, président de la commission des affaires étrangères à l'Assemblée nationale, joint par Victorien Villaume. Direction Londres à présent, le Royaume-Uni au surlendemain d'élections locales qui signent une recomposition des équilibres politiques. Le parti travailliste au pouvoir à Downing Street essuie une défaite cinglante au sein des collectivités locales anglaises. Recul majeur également pour les conservateurs au profit principalement de l'extrême droite de Reform UK, mais aussi des partis nationalistes. Bonjour Emeline Vin.
8: Bonjour Jeanne, bonjour à tous.
3: Vous êtes à Londres, parti nationaliste, Emeline, qui progresse au Pays de Galles et en Écosse.
8: Oui, alors le plus saillant tout d'abord au Pays de Galles, 43 sièges pour les indépendantistes de Plaid Cymru, une poussée inattendue et pour autant inédite au Pays de Galles. Le parti nationaliste gallophone a fait campagne sur des sujets du quotidien, le pouvoir d'achat, l'accès aux soins, l'éducation, en se présentant comme alternative de gauche au parti travailliste qui dirigeait la nation depuis plus d'un siècle. Cela dit, le parti d'extrême droite anti-immigration Reform UK progresse aussi énormément, 34 sièges sur 96, deuxième force du Parlement. Les travaillistes et les conservateurs ne dépassent même pas les 10 élus chacun. Il faut maintenant trouver une coalition, Plaid, à 4 semaines pour trouver un accord. En Écosse, ensuite, les indépendantistes du SNP conservent une majorité relative et les travaillistes perdent seulement 3 sièges. Par contre, là, c'est les conservateurs. Ils sont quasiment décimés au profit de Reform UK qui devient la première force de droite. Les prochains jours donc pourraient être cruciaux pour Keir Starmer. Le Premier ministre doit désormais convaincre qu'il reste la meilleure personne pour diriger et le Labour et le Royaume-Uni.
3: Emeline Vin en direct avec nous de Londres.
1: aux États-Unis. 4 hommes reconnus coupables d'implication dans l'assassinat du président haïtien.
3: Jovenel Moïse, assassiné en 2021 dans sa résidence de Port-au-Prince. Selon l'accusation, les 4 hommes jugés hier étaient liés à une société de sécurité privée basée en Floride, appâtée par la perspective de juteux contrats en cas de renversement du président. Leur peine sera prononcée à une date ultérieure. Rapport au prince, Peterson Luxama.
9: James Solage, Arcangel Preter Ortiz, Antonio Entriago et Walter Ventimila risquent désormais la prison à vie. Après plusieurs semaines de débats devant la justice fédérale américaine, les membres du jury ont conclu que les 4 hommes avaient effectivement participé au complot visant à assassiner l'ancien président haïtien Jovenel Moïse. Aux États-Unis, l'enquête a poursuivi son cours, multipliant auditions, témoignages et condamnations dans ce dossier à dimension internationale. Mais en Haïti, le constat reste tout autre. Entre invitation à comparaître, ordonnance contestée, audition reportée et changement à répétition de l'appareil judiciaire, le dossier semble évoluer à reculons. Plusieurs personnalités citées dans l'enquête n'ont toujours pas été entendues sur le fond, alimentant frustrations et interrogations au sein de la population. Dans ce dossier aux multiples zones d'ombre, beaucoup d'Haïtiens continuent d'attendre que la justice fasse enfin toute la lumière sur l'assassinat du 57e président haïtien. Malgré l'écho important du procès aux États-Unis, en Haïti, l'affaire n'a pas véritablement occupé le devant de l'actualité ces derniers jours et semble avoir suscité peu de réactions au sein de la population. Peterson Luxama, Port-au-Prince, RFI.
1: Enfin, Jeanne, c'est peut-être la Biennale d'art contemporain la plus politique de ces dernières années.
3: Et elle ouvre aujourd'hui au public après des appels au boycott des pavillons russes et israéliens de retour pour cette 61e édition. Et cela éclipserait presque une première. C'est la première fois qu'une femme africaine est directrice artistique, Koyo Kuo, qui a mis en place cette édition avant de décéder soudainement il y a tout juste un an. Son équipe, composée de commissaires venus des quatre coins du monde, a réalisé son projet. Muriel Malouf.
10: Un olivier tourne sur un socle au son d'une musique de poupée mécanique. L'œuvre de Théo Echetou fait rêver. L'exposition de la Biennale fait aussi réfléchir. Refaat El Harir, poète et artiste palestinien, nous accueille par ces mots. Si je dois mourir, tu dois vivre pour raconter mon histoire. Marie-Hélène Pereira vit à Dakar.
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12: Bienvenue dans Saga Croco depuis les Halles de Nîmes. Voici votre rendez-vous 100% rouge et blanc. Cette semaine, le réveil est brutal pour les supporters des Crocodiles. Une défaite déroutante à Andrézieux. Une place de leader perdue et soudain, beaucoup de doutes qui reviennent au pire moment de la saison. À 2 journées de la fin du championnat, tout reste encore possible. Mais une question s'impose désormais. Que peut-on vraiment attendre de notre Nîmes Olympique dans ce sprint final? On débrief tout de suite pour vous les supporters. Bienvenue à vous, je suis Fred Pouget de Canal 30 et autour de la table, ils sont là pour remettre les choses à plat, sans détour, avec passion et avec franchise.
13: Patrick Chan, ancien joueur et ancien entraîneur du Nîmes Olympique.
14: Pierre Mosca, ex-directeur sportif et entraîneur de Nîmes Olympique.
15: Bertrand Biansotto, responsable des arbitres à Nîmes Olympique.
12: Trois voix, trois regards et une même envie de comprendre ce qui arrive au croco au moment où la saison bascule. Patrick, Bertrand et Pierre, dans ce numéro 277 de la 8e saison de Saga Croco, on a le plaisir de recevoir aujourd'hui Christophe Zunia, pur produit du Nîmes Olympique, formé au club et fidèle au maillot rouge et blanc pendant 9 saisons avec 222 matchs.
13: Ça a été un des grands joueurs qui a marqué son époque au Nîmes Olympique avec les Nicolas Marx, Touron, une génération dorée. Donc c'est un grand honneur aujourd'hui de le recevoir.
12: Bienvenue dans notre studio improvisé des Halles de Nîmes.
16: Merci de me recevoir et merci des compliments élogieux de Patrick.
12: Milieu défensif ou défenseur, il restera à jamais Bertrand lié à l'épopée de la Coupe de France 96. Il y a 30 ans, jusqu'à cette finale historique du 4 mai face à la Auxerre. 4 mai 96, aujourd'hui dimanche 3 mai 2026. Que de souvenirs encore.
15: On se rappelle de ce fameux match, on menait 1-0, on y a cru. Moi j'ai souvenir de ce match, d'une percée fantastique d'Olivier Bauchu qu'on a eu le plaisir de revoir cette semaine. Et malheureusement, à la fin, c'est Auxerre qui gagne. gagne, mais on se qualifie pour la Coupe d'Europe. C'était fabuleux.
12: Christophe, c'est la fierté, l'émotion, le sentiment aujourd'hui d'avoir vécu quelque chose d'unique dans l'histoire du Nîmes Olympique.
16: Il ne faut pas oublier que le Nîmes Olympique avait vécu des belles années avant cette finale de Coupe de France. C'est vrai que c'était une belle histoire parce qu'on était en national et on était à l'époque la première équipe de national à se qualifier pour une finale. Mais il ne faut pas oublier tout ce que le Nîmes Olympique avait vécu avant. Quoi.
12: Christophe Zunia est avec nous dans Saga Croco. On a la chance aussi d'avoir le directeur sportif de l'époque du Nîmes Olympique. Qu'est-ce qui reste aujourd'hui de cette finale 30 ans après Pierre Mosca, directeur sportif comme je le disais à l'époque et ensuite coach du Nîmes Olympique?
14: Une finale, ça reste toujours gravé dans les mémoires, hein. Je me souviens de la seule que j'ai disputée contre Saint-Etienne en tant que joueur, contre le grand Saint-Etienne. Il est évident que ce fut un événement exceptionnel avec une équipe exceptionnelle. Alors au risque de contrarier un peu tous les supporters, je vais mettre un petit bémol. C'est que cette année-là, c'est vrai qu'on se souvient de la finale Coupe de France, mais les joueurs, et je m'en souviens parce que j'étais directeur sportif à cette époque et gérais malgré tout l'aspect plus psychologique que technique de l'équipe, ils avaient choisi leur compétition. Parce qu'il ne faut pas se rappeler qu'on était presque relégués et que seul un article du règlement nous a permis de nous sauver, de rester en national. Alors j'étais un peu en colère contre eux, mais par rapport à tous les satisfaits qu'ils nous ont apportés, par rapport à toute la belle aventure que nous avons connue, ça reste minoritaire, bien sûr.
16: Pas tout à fait d'accord, mais en même temps, c'est normal que je ne sois pas d'accord avec. C'est pas qu'on choisissait nos matchs, mais c'est vrai que c'était plus facile pour nous de jouer contre... moins compliqué, on va dire, pour nous de jouer contre des équipes qui nous étaient supérieures, parce que ça joue au football. Je me rappelle en national, on allait jouer dans des stades, il n'y avait pas de lumière, alors que là, on se retrouvait face à des équipes qui jouent au football, et puis comme on le sait, les équipes inférieures arrivent toujours à élever leur niveau quand elles jouent contre des équipes supérieures. À l'époque, on était en national, on jouait contre des clubs de première division, mais je ne pense pas qu'on ait fait... En tout cas, si on choisissait nos matchs, c'était inconscient.
14: C'était inconscient, ça je reconnais, mais notamment la peur de blessure qui m'a été confirmée par des joueurs eux-mêmes. C'est vrai, coach, j'ai hésité à tacler parce que j'avais peur de me blesser. Et dimanche prochain, il y a un match contre Toulouse. Le choix était très clair et je les comprends à la limite. Mais je ne leur en veux pas, je les aime beaucoup tous.
12: Alors avant bien sûr d'arriver au Parc des Princes, Patrick Chan, il y a eu toute cette épopée aux Costières. On ne va pas reparler une nouvelle fois de la demi-finale face à Montpellier. Mais aujourd'hui, cette finale a laissé l'image d'un Nîmes populaire, d'un Nîmes courageux et capable de déplacer des montagnes dans les grands rendez-vous. On l'a vu samedi dernier. Aujourd'hui, on aurait encore besoin peut-être de cette flamme.
13: Ouais, disons qu'on a eu samedi dernier, c'était le football champagne. Là, c'est le football piquette, comme on dit chez nous. Ça a été la nuit et le jour, mais ça fait partie du football. On analysera après. On sait quand on a été coach ou joueur, des moments, on peut passer à travers. On passe à travers au mauvais moment, mais je crois qu'il ne faut pas tout jeter.
12: 30 ans après cette finale, Christophe Zunia est avec nous dans Saga Croco. Qu'est-ce qui reste de ce moment quand on écoute la Marseillaise au Parc des Princes? Tu étais titulaire, Christophe, avant de te faire remplacer parce que tu as été blessé. Il reste encore plein de souvenirs, plein de flashs.
16: Non, la chose dont je suis le plus fier, c'est l'hymne national. À l'époque, avec la fanfare. C'était pas un disque, c'était la fanfare. Ça, c'est quelque chose qui est vraiment, vraiment impressionnant. Et après, en tant que joueur, je me rappelle du coach qui nous avait dit « Profitez bien de cette journée ». Ça va aller très vite. Et effectivement, quand on est joueur, on ne peut pas profiter de la journée. Parce qu'on est focus sur le match, mais on ne savoure pas, on pense au match, à ce qu'il faut faire. Les tribunes toutes rouges, la banderole, je vois la banderole encore de mes parents. Mais on ne profite pas de ces moments-là.
15: J'ai souvenir quand même, je tenais à préciser quand même, qu'on avait un directeur sportif à l'époque et un entraîneur, Pierre Barlaguet, qu'on n'oublie pas. Pur Gardois, une ossature d'équipe avec que des jeunes du cru. Les Ramdan qui sortent du chemin bas d'Avignon, les Équerres de Beaucaire, les Prégé, les Junia de Arles, vos allos de Saint-Genès et Malouard, Sacco, tous ces jeunes-là arrivaient quand même du coin, quoi. C'était que des gamins du centre de formation.
12: La formation nîmoise était au Parc des Princes, c'était l'ossature du Nîmes Olympique. Et 30 ans après, Pierre, ça donne encore des frissons.
14: Moi, j'ai un parcours qui est d'un convaincu de la formation. Ça a été la force de Nîmes Olympique, justement, parce que l'identité d'un club, on la retrouve à travers l'identité du joueur lui-même. Moi, je ne veux pas jeter la pierre aux joueurs qui viennent de l'extérieur, mais il est bien évident que l'esprit nîmois, tel qu'on le conçoit chez nous, il est véhiculé par des joueurs nîmois ou gardois. Ce fut le cas pendant de longues années et je regrette qu'actuellement, on ait tourné le dos un peu à cette politique de formation. Il n'y a qu'à voir, à Nîmes Olympique, le centre de formation n'existe plus officiellement. Donc c'est quand même quelque chose de préjudiciable. Et retrouvons l'identité gardoise nîmoise et on va retrouver plus d'espoir au niveau footballistique.
13: Ça sortait du centre de formation, la plupart, puisqu'après il y a eu El Ouali, Marazi, Fred Arpinon, Debati, Pérez. On ne savait pas au départ qu'ils allaient sortir, parce que bon, la formation, on ne sait jamais. Mais à l'époque, quand même, ils sortaient de 4 à 5 joueurs à peu près par saison pour donner le vivier à l'équipe 1. Donc c'était une grande époque, comme le dit fort justement Pierrot. Et ça, on l'a perdu, il va falloir le retrouver. C'est quand même un bon terreau pour la suite des événements et la suite de notre Nîmes Olympique.
15: Christophe va témoigner. Christophe est arrivé jeune à Nîmes Olympique. Tous les entraîneurs qu'il a eus, finalement, ça a été des grands noms du club.
16: C'est absolument ça. Quand je suis arrivé, c'était Michel Audasso. Ensuite, il y a eu Jean-Charles Canetti. Et ensuite, c'était Gégé et René Girard, quoi. Avant d'avoir Pierrot derrière. Juste rajouter un petit truc. Le coach parlait d'état d'esprit, de la formation nîmoise à l'époque. C'était très compliqué pour quelqu'un qui venait de l'extérieur de s'intégrer. Où il y arrivait, et c'était... Non, mais c'est la vérité. Hein. Où il y arrivait, il était mis dans le cocon et ça roulait. Je pense à Omar Belbé, je pense à Antoine Difraya, à Mécha Bazarevi. Pourtant, Mécha, il avait presque 20 ans de plus que nous. Et c'était le papy, on l'appelait papy. Hein. Mais il est arrivé à s'intégrer. Ou sinon, c'était compliqué. Je pense à des garçons comme Gilles Constantinian, qui avait eu énormément de mal à s'intégrer. C'est pas qu'on le faisait exprès, mais on a tous été formés. On est tous de la même génération. On partait en vacances ensemble, on mangeait tous les midis ensemble, on s'appelait tous les soirs. C'était pas une secte, mais pas loin.
14: C'est que lorsque j'ai pris la suite de Pierrot Barlaguer, dans l'équipe, j'avais 8 joueurs, pas 6, 7 ou 5, 8 joueurs issus de la formation nîmoise. Vous avez énuméré les noms, mais les étrangers, entre guillemets, c'était Belbé, c'était Dalmao, à un moment donné, Bochu. Tous les autres étaient nîmois. Et ça, c'est une vertu que l'on ne retrouve pas actuellement, mais qui est également un signe de force pour un club. Christophe l'a dit, Patrick l'a dit également, mais ils allaient puiser dans cette appartenance milieu nîmois, gardois, une force exemplaire et souvent décisive.
13: On parlait de Mécha Bazarevic, qui donnera le coup d'envoi le prochain match à Nîmes Olympique contre Istres.
12: Merci Christophe. Christophe reste avec nous dans ce numéro de Saga Croco où on vient bien sûr de se remémorer cette finale du Parc des Princes perdue face à Auxerre. Je vous propose tout simplement de faire une courte pause dans cet épisode 277 de Saga Croco que vous retrouvez en podcast sur les réseaux, sur la FM et le DAB+.
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12: Le Nîmes Olympique en position de leader se déplacer à Andrézieux pour la 28e journée du championnat de France de National. L'équipe nîmoise, Salamon, Loubaki, Dramé, Célestin, Doucouré, Pires, Béhamza et Touré, Bénour à la baguette, Silla et Despré en attaque. On attendait beaucoup de choses de ce match. Des points du match nul, une victoire, encore une finale à gagner. Ça s'est pas très bien passé.
13: Mais sur cette première mi-temps, même si c'était pas extraordinaire, on a eu quand même deux opportunités, puisque bon, le dégagement sur le d'après qui prend Despré, qui va sur le poteau, et puis le tir aussi de Pires sur la faute qui a amené le carton rouge. On prend un petit poteau sortant. Je crois que le tournant de cette première mi-temps, c'est l'expulsion de Dramé qui tenait la baraque, qui a été le roc, et c'était la pierre angulaire de cette équipe. Il a eu un mauvais geste parce que c'est certainement un des joueurs les plus réguliers de la saison, et là il a fait une faute qui a été lourde de conséquences, on le verra au cours de cette deuxième période.
14: Mais écoutez, moi j'ai une analyse fort simple de ce match. Cette équipe de Nîmes Olympique n'était pas différente de celle qui a battu Cannes, qui a fait exploser Cannes 3-0 le week-end précédent. Il y a un aspect qu'il faut mettre en évidence, et je manquerais à tous mes devoirs si je ne le faisais pas, c'est l'aspect psychologique. Je crois que cette équipe-là a cédé sur le facteur émotionnel, parce que c'était la même les joueurs étaient la même. Je ne pense pas que les entraîneurs se soient trompés dans le travail de la semaine. Gérer un match de cette importance, ça implique des valeurs morales, mentales, que hier, manifestement, les Nîmois n'ont pas présentées. Et il y a un dicton qui me plaît bien, que je reprends là. L'enjeu sublime les grands hommes et inhibe le commun des mortels. Mais c'est un peu ça, parce que cette équipe de Nîmes Olympique qui était portée au nu lors du précédent match contre Cannes n'a pas répondu à l'attente, mais d'un seul niveau psychologique. Je répète, on va pouvoir s'attarder, et je l'ai noté également, sur les insuffisances d'ordre technico-tactique et notamment un excès d'individualisme qui, je vous le rappelle, est un signe de manque de maîtrise. Quand on continue à dribbler exagérément, c'est qu'on ne maîtrise pas son sujet. Et tous ces éléments ajoutés ont fait que l'équipe s'est désagrégée, notamment en deuxième mi-temps.
16: Le manque d'identité à la Nîmoise peut-être se fait ressentir dans des situations comme ça. À notre époque, quelqu'un aurait secoué le cocotier et on aurait peut-être mis le supplément d'âme qu'il fallait. Et l'esprit nîmois, c'est aussi ça. C'est arrivé à se surpasser dans les moments compliqués, quoi.
15: On avait toutes les cartes en main, hein, surtout quand Andrézieux prend un rouge, quoi. C'est quand même, même en rentrant à 0-0 à la mi-temps, on se dit, même avec un point, bon, pour la suite du championnat, c'était quand même encore jouable. Même si aujourd'hui ça l'est encore, rien n'est fini, mais ça sera compliqué. Derrière, aller prendre nous aussi un rouge, c'est quand même, on n'a pas le droit, on ne peut pas à ce moment-là du match. Pour moi, c'est le point de rupture de ce match-là. Et puis on est ressorti du vestiaire, c'était plus la même équipe, quoi. On s'est fait marcher dessus. C'est incompréhensible. La deuxième mi-temps, ça m'a rappelé presque la première mi-temps de Rumilly au tout début de saison. On n'avait pas revu ça depuis. C'est Dr Jekyll et Mr Hyde. On ne reconnaissait pas la deuxième mi-temps de Nîmes. Ça n'a rien à voir avec le match de Cannes. On a l'impression que ce n'étaient pas les mêmes joueurs.
12: Andrézieux fait donc très mal au Nîmes Olympique au retour des vestiaires. Deux buts coup sur coup à la 48e et la 53e minute. 2-0, Patrick.
13: Mais disons que c'est là où on prend ce coup de derrière la tête, parce que bon, à 2-0 on pouvait, après on prend ce troisième but qui nous a lâché. On a essayé après de pousser, mais on a poussé avec beaucoup d'inconstance. C'était pas génial. D'abord, je trouve que l'analyse de Mika a été superbe, parce qu'il a reconnu qu'en deuxième mi-temps il s'était passé au travers. Et dans le football, on peut pas toujours être en haut de l'affiche. Pierrot dit que c'est psychologique, c'est vrai, ça a été peut-être un peu physique dans le mental, et on savait qu'il fallait gagner ces matchs. Il y avait une pression énorme sur les épaules, qu'on le veuille ou qu'on le veuille pas. Quoi qu'il en soit, bon, on est encore dans une position où tout peut arriver malgré cet énorme faux pas, mais c'est ainsi que le football est fait de joie et de tristesse. Donc espérons que des jours meilleurs vont revenir et que les deux rencontres qui vont arriver, et surtout Istres à la maison, il faut que ça soit une grande fête, il faut que Istres soit battu, et nous après pourquoi pas aller gagner à Limonest.
12: La suite de la deuxième mi-temps, Pierre, ressemble à un naufrage. C'est révélateur des limites du Nîmes Olympique dans les grands moments à l'extérieur, psychologiquement, humainement, techniquement. On n'y arrive pas. Rumilly à l'extérieur, Saint-Priest à l'extérieur, Saint-Maur à l'extérieur.
14: Je vous rappelle quand même qu'une semaine avant, on a fait exploser Cannes 3-0. Donc ce résultat aurait dû placer les joueurs dans un confort psychologique, même si l'enjeu était important, mais l'enjeu il est à tous les matchs. Et pourquoi s'écrouler de cette façon, aussi spectaculaire en deuxième mi-temps ? Simplement parce que les bases du football n'ont pas été respectées, parce que l'aspect défensif n'a pas été bon, parce que tout le monde doit commencer à défendre lorsqu'on perd le ballon. Ça n'a pas été le cas au moins de 4 ou 5 joueurs offensifs. On a laissé progresser à chaque fois, depuis le début du match d'ailleurs, la progression adverse jusqu'à nos 16 mètres. On n'a jamais filtré suffisamment le ballon. Et ça, c'est une attitude qui témoigne d'une insuffisance au niveau mental et psychologique. Nous n'étions pas prêts psychologiquement pour faire un doublon par rapport au match de Cannes.
12: Patrick Champ parlait de la réaction de Michael Gass après le match. Il ne cherchait pas d'excuses. Il parle d'un gros coup sur la tête et il veut déjà tourner la page après avoir pris 4-1 à Andrézieux. À 2 journées de la fin, en ayant perdu notre position de leader et n'ayant plus notre destin au bout de la chaussure gauche.
15: Oui, on va être dépendant des autres. Mais rien n'est fini. Tant qu'on n'est pas à la 95e, comme j'ai dit à Limonest, tout reste jouable, même si on a quand même. Voilà, on était leader et malheureusement, on a gâché quand même une occasion extraordinaire d'être pratiquement avec un pied et demi en Ligue 3. Il faut reconnaître quand même aussi que cette équipe d'Andrézieux qu'on avait vue au match, elle est excellente, avec beaucoup de joueurs sortis des centres de formation de Saint-Étienne ou de Lyon, nous a quand même agréablement surpris et nous a embêtés. Après, est-ce que nous, quelques joueurs, ne sommes pas vus aussi peut-être un peu trop déjà en Ligue 3 ? Ça, c'est la question à poser. Je ne pense pas, mais on a manqué quand même de beaucoup de choses en deuxième mi-temps qu'on n'avait pas revues depuis, depuis très longtemps. C'est surprenant, voilà. Mais par contre, il faut vite rebondir et il faut absolument battre Istres et se remettre la tête à l'endroit dans la semaine.
12: Patrick Chan, il y avait plus de 100 supporters nîmois à Andrézieux, mais en quelque part, cette défaite, elle casse le rêve de tout un peuple nîmois. On avait, comme le disait Bertrand, pratiquement un pied en Ligue 3, et là, à deux matchs de la fin, une partie de nos espoirs se sont envolés. Est-ce qu'il faut y croire encore ?
13: Il faut y croire, on est bon, c'est ce qui fait l'essence même du football. Hein. On gagne, on perd. C'est vrai que des moments, il y a la manière qui n'était pas. Là, on a perdu, c'est vrai que pas avec nos armes. Hein. On s'est fait marcher dessus par moments. Donc on doit quand même une revanche à Istres. Il va y avoir énormément de monde parce que les gens ils vont être derrière l'équipe. Parce qu'on peut se louper. C'est vrai que ce n'était pas le match où il fallait se louper, mais on ne fait pas ce qu'on veut, hein, comme dans la vie de tous les jours. Donc j'attends un sursaut extraordinaire de l'équipe contre Istres. Pour finir en apothéose aux Antonins.
12: On va en parler de cette rencontre. Je vous rappelle les résultats de cette 28e journée. Cannes bat Gol FC 2-1. Nîmes s'incline à Andrézieux 4-1. Et Saint-Maur s'impose à Saint-Priest après avoir été mené pendant 60 minutes 2-1. Cannes leader avec Saint-Maur Lusitanos 54 points à 1 point. Le troisième, notre Nîmes Olympique. Et quatrième, Rumi avec 44 points.
15: Oui, Cannes, quand même, moi j'aimerais quand même parler de cette semaine qu'on a passée entre la magnifique soirée que le club a organisée où on a beaucoup parler aux joueurs en leur disant vous allez écrire l'histoire du club et tout. Est-ce que nous personnellement, même moi le premier, est-ce qu'on n'aura pas mis trop de pression par rapport à ce match-là et surtout aussi Cannes qui nous fait peser depuis samedi dernier une espèce de chape de plomb avec leur histoire de réserve de supporters, de machin, et qui demandent par leur intermédiaire de leur directeur général des points à moins, mais quand même Cannes nous fait subir depuis quand même 7 jours une espèce d'abattage contre Nîmes Olympique sur les réseaux, sur les machins, avec leur histoire maintenant d'appel à la fédération pour nous sanctionner pour une histoire de supporters non admis au stade des Antonins. Tout ça, ça a joué. Est-ce que ça a joué ou pas? Ça a un petit peu perturbé notre semaine.
12: Avant-dernière journée du championnat de France ce week-end, mes amis, les Crocos recevront au stade des Antonins Istres, pendant que Cannes ira à Rousset et que Saint-Maur accueillera hier. Pierre Mosca, trois matchs différents, mais une même obligation, gagner. Gagner pour rester en vie dans cette course à la montée, dans ce sprint final.
14: Il n'y a pas d'autre issue, en fait. Il y a quand même un match qui doit attirer notre attention, c'est l'ultime match du championnat à Cannes, où manifestement, les deux équipes ne prendront pas toutes des points. L'idéal pour nous serait que ça se solde par un match nul, à une condition, bien sûr, que Nîmes Olympique gagne les deux siens. Je me pose la question, dans l'état psychologique dans lequel va se trouver Nîmes Olympique contre Istres, une très bonne équipe, qui là sera relâché par l'absence de pression, parce qu'ils ont fait leur championnat. Ce qui s'est vu d'ailleurs à Andrézieux, où on a vu une équipe libérée de tout enjeu, Andrézieux, qui a pratiqué à ce moment-là un bon football, qui a été préjudiciable aux Nîmois. La question reste posée, mais les doutes subsistent.
13: Moi, je crois qu'il faut que tout le monde vienne aux Antonins pour supporter cette équipe qui a besoin de rebondir. Donc attendons avec impatience cette rencontre.
12: Merci Christophe Zugna d'être venu te rappeler de ces bons souvenirs d'il y a 30 ans, jour pour jour, de suivre toujours et de commenter les aventures de notre club, le Nîmes Olympique.
17: Ah, merci à vous de m'avoir invité pour cette journée un peu spéciale. Ça m'a fait plaisir d'être parmi vous. Merci à vous.
15: Et puis à très vite pour un nouveau Saga Croco avec une victoire contre Istres, on l'espère.
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